0: La musique de Bojo Banton en ce dimanche soir à la radio musicale de Radio-Canada. Si vous planifiez aller au Festival de la Poutine dans les prochains jours, vous allez constater, on vous a sans doute dit, hein, que c'est les gars des Trois Accords qui s'occupent de ce festival-là, qui l'ont créé. Mais pour être allé à quelques reprises, chers amis, je peux vous confirmer qu'ils tiennent ce festival-là à bout de bras. Et vraiment, ça, c'est pas juste une image, hein, à bout de bras. Je les ai vus porter des caisses d'eau à bout de bras, porter des caisses de son à bout de bras, porter des sacs de glace à bout de bras. C'est ça qu'ils font, les gars. Juste pour donner la possibilité aux artistes d'ici d'avoir un autre festival, puis aussi donner la possibilité aux gens du coin de Drummondville de pouvoir voir des artistes internationaux aussi. Belle programmation. Il y a Loud, hein, qui va être là cette semaine, jeudi 6. On l'écoute à l'instant avec Game Time.
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Vous avez peut-être décelé le mot méchant, hein, tiré de cette pièce-là qui s'appelle Copa Méchant. Oui, en créole haïtien, quand on dit méchant, ça veut pas dire méchant, hein, pas du tout. C'est comme un peu quand on dit, nous autres, c'est malade. Ça veut pas dire qu'on est malade, ça veut dire que c'est fantastique. Compa fantastique qu'on vient d'entendre à la radio musicale de Radio-Canada. Voici Mama Africa à l'instant. Elle a fait paraître il y a quelques mois un album qui s'appelle Hope, pour le célébrer à l'émission Cosmopolite, d'ailleurs, cet album-là. Avec elle, en studio, devant public, c'est vraiment plaisant. Vous pouvez retourner sur l'application mobile Radio-Canada Audio pour retrouver ce moment-là exaltant. On l'écoute.

Tout ce qu'on avait à faire au cours des dernières minutes, c'est se laisser chalouper par la musique de Marvin Caleb. Voici maintenant un grand classique de l'afrobeat qui s'appelle Water No Get Enemy. Une pièce qui a été écrite par Fela Kuti dans une période de guerre ouverte avec le pouvoir, parce que lui aussi a été victime des traques de la police, des matraques de la police aussi. C'était au milieu des années 70, hein. Il était devenu Fela Kuti

l'ennemi public numéro un de la dictature militaire qui dirigeait le Nigeria à ce moment-là. Sa maison, hein, qui avait surnommé la République de Kaluta, le Shrine, c'est une commune indépendante, en fait, à Lagos, la capitale du Nigeria, était constamment prise d'assaut par l'armée, par la police aussi. Donc, Fela a subi des arrestations à répétition, des passages à tabac aussi, a été incarcéré. Donc, avec cette chanson-là, il parle pour le peuple. Il utilise l'eau comme métaphore de la vie. L'eau est indispensable à la vie. Ça, c'est le message central, la pièce que vous allez entendre à l'instant. Il dit, à un moment donné, vous allez peut-être entendre, si t'as chaud, t'as besoin de l'eau. Si t'as soif, tu dois boire. C'est l'eau qui a servi à cuire à ta nourriture. Je vous l'ai fait entendre à quelques reprises au cours des dernières années, cette pièce-là. Je la trouve très puissante, utile. Elle éveille les consciences aussi. Puis il y a quelque chose musicalement là qui est proche du chef-d'œuvre. Mais là, c'est la première fois que je vais entendre la version de D'Angelo.

une riche collaboration. Le collectif La F et Original Gros Bonnet. J'en ai une autre collaboration pour vous, une collaboration d'ici, c'est Kelly Crow et Rebecca Zama qu'on va entendre, avec la pièce qui s'appelle Tout Temps, une pièce qui explore un amour qui est mis à l'épreuve du temps. Donc une toune afro-pop moderne, il y a un bon parfum de R&B, et là c'est la loyauté qui devient le fil conducteur de cette pièce-là, Tout Temps. Les deux artistes posent une question qui est simple, mais rarement explorée de façon frontale dans les musiques caribéennes contemporaines. Que reste-t-il quand les émotions ne suivent plus le rythme des débuts? Tout Temps dépasse finalement le duo. Qu'est-ce qu'un amour qui dure quand tout s'accélère autour de nous?

0: été.
1: En ce début du mois d'août, je peux vous confirmer, chers amis, que cette pièce musicale-là, on va la garder jusqu'à la toute fin de l'été. Je sais même pas c'est quand la fin de l'été, mais cette pièce-là, on la garde proche, assurément, parce que ça parle de bonnes vibrations estivales. C'est la musique de Ya Cétidon et de Shaw Frank qui vient d'enjoliver la radio musicale de Radio-Canada. Si vous voulez me dire qu'est-ce que vous faites quand vous écoutez Cosmo mode été, ben j'aimerais bien ça vous lire. Hein. Vous faites quoi? Vous êtes où? Comment ça se passe? Les vacances? Écrivez-moi sur l'application mobile Radio-Canada Audio, sur la bulle de conversation. Mon nom est Philippe Fémiot. Voici une autre nouveauté d'ici le collectif de ville. La pièce s'appelle Didiwa.

Une chanson, un personnage, le personnage, c'est Angelina. C'est Guillaume Doigt de Filet qui nous livrait cette pièce musicale-là. Voici maintenant une autre pièce musicale pour bien savourer l'été 2026. Zao a fait paraître une pièce aux côtés de Magic System et de Alonzo. Donc, chanson qui rassemble la voix de Zao, le flow d'Alonzo et puis l'entrain de Magic System sur une production afro-pop. Chacun offre un couplet de son style respectif, ce qui est vraiment beau. C'est donc c'est une pièce, il y a comme trois moments, trois chapitres qui vont se déployer dans quelques instants. Ça permet un mélange des genres qui est vraiment agréable.

de la Colombie-Britannique. On entendait Karam Ajla. J'ai pensé à vous, chers amis, récemment, j'étais dans un petit bar clandestin et puis j'ai entendu cette version d'une pièce qui nous suit depuis le milieu des années 70, une pièce popularisée par Casey and the Sunshine Band. La chanson garde le même groove, le rythme est ralenti, l'atmosphère de cette version est pas mal moins dansante que la première, mais c'est très décontracté, c'est très dimanche soir. J'espère que vous allez l'apprécier.

Un bon petit compas à la radio musicale de Radio-Canada. Voici maintenant Cézla. Donc, du compas, on fait un pivot vers du dancehall avec Cézla, qui est un des leaders les plus prolifiques du mouvement reggae dancehall conscient. Lui a émergé dans la seconde moitié des années 90 et a contribué à ramener le dancehall vers l'influence musicale et spirituelle du roots reggae, vers les thématiques fortement rastafariennes. Donc, vous voyez un petit peu la pensée du reggae là, mais l'élan du dancehall et la modernité du dancehall s'écoute à travers la musique de Cézla. On va écouter la pièce qui s'appelle Gimme a Try. Ça, c'est un de ses succès commerciaux les plus marquants, hein, datant de son apogée là autour des années 2000. Donc, c'est un morceau qui a fait évoluer son identité musicale, donc passant d'un root reggae conscient et vers un dancehall pour se coller, pour vivre des moments romantiques. Voici Cézla.

La pièce s'appelle Nid Tropical. C'est Sammy Galbi qu'on écoutait à la radio musicale de Radio-Canada. Vous avez sans doute constaté, hein, si vous venez passer les vendredis et dimanches soirs avec moi cet été à l'émission Cosmopolite, que j'aime bien ça, hein, nous ramener des pièces qui nous suivent depuis bon nombre d'années. Là, on va faire un bond jusqu'au tournant des années 2000 avec Diams. Ouais, Diams, parce que c'est un classique comme ça. Ce que ça fait, là, c'est que ça nous aide à nous rappeler certains moments des étés passés. Hein. Et le succès de ce moment là, ben, tient sur plusieurs choses. Évidemment, la technique vocale de Diam, d'une précision, rapidité extraordinaire. Son texte, qui était très ancré dans une réalité des années 2000 aussi, pour plusieurs personnes issues de l'immigration en France. Il y a sa composition, hein, qui est festive, même si elle dénonce des choses. Et puis, elle a utilisé, hein, le procédé de balancer de nombreuses références à des personnalités telles que Alicia Keys ou encore Beyoncé, tout en recadrant les standards de beauté avec son refrain légendaire que vous allez vouloir chanter dans quelques instants. Je ne suis pas une bombe latine. Je ne suis pas une bombe platine.

Zalam K.O., qu'on a vu émerger au cours de la dernière année, hein, notamment avec cette pièce-là, Boom Boom, hein, qui fait une métaphore entre les bonbons sucrés, puis les caresses, puis les désirs du cœur. Donc, Zalam K.O., qui va être à Gaspé au Festival de musique du bout du monde, hein, qui commence bientôt, donc du 6 au 9 août, à Gaspé même. Et puis, il va y avoir aussi Caracol, entre autres, il va y avoir Wally. Je propose qu'on les écoute les deux ensemble sur la pièce qui s'appelle « Wait ».

Une chanson de Erika Zarian ce dimanche soir, la radio musicale de Radio-Canada. Je propose maintenant d'entendre une voix qui supplie la lune de rester. Ouais, parce que cette chanson-là provoque un apaisement immédiat. La toune parfaite pour décompresser après une bonne journée, vider son esprit aussi. Il y a dans cette chanson-là une esthétique très onirique et estivale. Visuellement, il y a des tableaux qui évoquent immédiatement un coucher de soleil sur la plage avec un feu de camp. C'est bon pour les road trips aussi. C'est parfait pour Cosmopolite en ce dimanche soir. 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

Les images qu'on voyait au cours des dernières minutes propulsées par la musique de H étaient à travers la pièce qui s'appelle Daydream, merveilleusement bien enchaînée sur la musique de Geoffroy. Et puis la pièce qui parlait de la lune, plutôt, c'est une composition de Trinix. Je remercie mes collègues de l'émission Cosmopolite Mode Été, Malik Touré, Camilla Boussaïd et Héloïse Chagnon-Léveillé. C'est Marie-Pierre Bouchard qui réalise Cosmopolite. Ici Philippe Fémiot. On va se laisser à l'instant avec une pièce du Camerounais Blik Bassi. Donc une toune qui provoque une espèce de moment suspendu. Hein. C'est une chanson qui touche l'âme, qui impose la beauté par la simplicité et qui nous laisse apaisés, émus et profondément rêveurs. Je souhaite passer une excellente semaine d'été à la radio musicale de Radio-Canada, chers amis, avec tous mes collègues qui vont être là pour vous accompagner avec leurs émissions. Et puis, je vous retrouve vendredi prochain à 19h. Ciao!

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Bonjour mesdames, messieurs, Monique Giraud au microphone. Ravi de vous accueillir aux années enchantées à la mise en onde Bruno Frigon la voix. Salut Bruno. Julie Parker est à la réalisation au choix musical. Chère Julie. Merci mesdames, messieurs d'être avec nous pour chanter, peut-être même pour danser. Qui l'eût cru qu'on danserait le samedi matin? J'ai pas d'heure pour avoir du plaisir, vous allez me dire. Les années enchantées, c'est cette émission qui vous permet de faire un voyage dans le temps ou alors de faire des découvertes, il m'importe, de créer du public pour pérenniser toutes ces chansons-là. Et il suffit, comme je le dis souvent, pas seulement de créer des chansons, mais il faut créer des gens pour les aimer. Et c'est ce qu'on espère faire cette émission, que vous pouvez réécouter à votre heure et à votre convenance sur l'appli Radio-Canada Audio. Ou alors, d'ailleurs, je sais pas pourquoi je dis l'appli, parce que c'est plus que ça. Enfin, sur Radio-Canada Audio. Et puis, vous savez, on a des vieux travers de même. Et à votre heure et à votre convenance. Ou alors en rediffusion demain soir, 22h. Nous allons commencer cette émission avec une chanson de Françoise Hardy. Elle est de celle qui figure assez régulièrement à cette programmation parce qu'elle a eu bien du succès dans ces années-là, dans celle qu'on écoute et qui nous enchante. Voici Françoise Hardy.

Tu l'as dit, Françoise Hardy, qu'on s'en souvient. Le temps de l'amour, Françoise, chère Françoise. On va écouter une chanson de Barbara, parce qu'elle aussi elle figure à la programmation des Années Enchantées. On va entendre si la photo est bonne. Une chanson qui, malgré son apparente légèreté, affiche l'opposition ferme de Barbara, qui n'hésitait pas à s'afficher fermement au sujet de plusieurs... comment dire, plusieurs sorts de l'humanité, si on peut résumer ça comme ça. Elle affichait donc, dans Si la photo est bonne, son opposition à la peine de mort qui était encore en exercice en 64 en France. Vous vous rendez compte? C'est quand même extraordinaire. La peine de mort va être abolie le 9 octobre 81 par le garde des Sceaux Robert Badinter, qui a d'ailleurs été intronisé au Panthéon en 2025. Cet engagement de campagne du président François Mitterrand a mis fin donc à la peine capitale et a fait de la France le dernier pays d'Europe occidentale à abolir la peine de mort. Voyez ce qu'une chanson de 2 minutes 48 peut nous apprendre. Voici si la photo est bonne, Barbara.

chef-d'œuvre du talent réuni de Gilles Vigneault et Claude Léveillé, interprété par Léveillé, Le Rendez-vous, chanson qui a aussi été reprise notamment par Pauline Julien. Maxime Le Forestier chantait La Petite Fugue, chanson qu'il a créée avec sa sœur Catherine, chanson qui a aussi été chantée par Monique Lérac. Quant à Barbara, elle interprétait Si la photo est bonne. On écoute Dalida qui va chanter Le Temps des Fleurs, une chanson dont le texte est adapté en français par le très talentueux et regretté Eddie Marnay.

Quelle chanson celle-là. Je vais y revenir, mais laissez-moi d'abord vous dire que Dalida a chanté Le Temps des Fleurs et Sylvie Vartan La Maritza, Nathalie Gilbert-Bécaud. Vous ai-je déjà raconté, d'ailleurs je voudrais saluer ici au passage affectueusement notre collègue Charles Tisser, qui a interprété magnifiquement cette Nathalie-là dans le cadre du Cabaret des Refrains, et jusqu'à ce qu'il se prenne à danser. Comme ça, vous voyez ce que je veux dire? Et en reculant, s'est pris le pied dans le moniteur, ce qui lui a valu de faire une chute spectaculaire et mémorable. La preuve, presque 30 ans plus tard, je suis en train de vous en parler dans le poste. Alors, salutations, cher Charles. On en rit, on en a reparlé encore il n'y a pas très longtemps. Chanson de 1964, donc cette Nathalie, célébrissime au Japon, en Allemagne, en Italie et en Russie, bien sûr, ainsi qu'ici, il va sans dire. Une chanson qui nous a valu, et oui, c'est vrai, et en plus aux filles de ma génération, de voir plusieurs Nathalie dans les classes du primaire. Ben des Nathalie qui datent. Moi, je date de 63. Il y a beaucoup de Nathalie qui datent de 64. Le café Pouchkine, que tout le monde cherchait, enfin tout le monde, tous ceux qui passaient par Moscou, évidemment, n'existait pas. C'était une invention de Pierre Delanoë. Jusqu'à ce qu'en 99, 35 ans après la création de la chanson, au moment du bicentenaire de la naissance d'Alexandre Pouchkine, on inaugure enfin un café Pouchkine à Moscou. Ça a été la même chose pour 25 rue de la Grange-aux-Loups à Nantes. Oui, forcément. Il n'y avait pas de rue de la Grange-aux-Loups. Jusqu'à ce que le maire se tanne, puis qu'il dise, bon, on va en faire une. Comme ça, ça va régler la question. Les gens penseront que c'est là que ça s'est passé, alors que c'est pas le cas. On écoute ici Monique Lérac, qui chante, puis elle a bien raison, La joie de vivre.

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Charles Aznavour, il se donne, hein, y a pas à dire. Une chanson qui, elle aussi, comme moi, date de 63. Pour faire une jam, c'était précédé de la chanson des jumelles. Eh oui, et qu'on devrait chanter, Julie, un de ces jours, parce qu'on a notre répertoire, un grand succès de Joe Dassin, notre répertoire karaoké, qui est assez limité, faut le dire, on l'a fait une fois seulement. Mais ça a marqué les mémoires. Monique Lérac, quant à elle, chantait La joie de vivre, et Vlatipa dans un autre ordre d'idée que Pierre Lalonde va chanter Attention, la vie est courte.

succès de Michel Polnareff, interprété par les Sultans. La poupée qui fait non. Ginette Sage et Guy Boucher chantaient devant le jukebox. Chantal Renaud chantait Ziwataneo. Et Pierre Lalonde, attention, la vie est courte. Attention, justement, nous allons entendre le tube de l'été 68. Non seulement de l'été 68, mais depuis ce temps-là, il en existerait entre 2 et 3000 versions. De quelle chanson s'agit-il? Une chanson qui a d'abord été créée en français pour devenir un succès anglophone, dont tout le monde peut avancer sans vergogne, et d'ailleurs personne ne s'en gêne, que c'est un succès de Frank Sinatra. Bon, il l'a chanté, ça a relancé sa carrière d'ailleurs, mais c'est Claude François qui l'a chanté à l'origine. Il s'agit de, comme d'habitude, devenu My Way sous la plume de Polenka, qui a adapté, puisque c'est pas tout à fait le même propos, qui a adapté ce grand succès français de Gilles Thibault et Jacques Revaux, que j'ai eu l'occasion, le plaisir d'interviewer au sujet de cette chanson-là dans le cadre d'un balado qui s'appelait « Bien plus qu'une chanson », parce qu'en effet, comme d'habitude, c'est bien plus qu'une chanson. Vous imaginez 2 à 3 000 versions, ça fait beaucoup. Elvis Presley, Nina Simone, Pavarotti, les Gypsy Kings, même Nina Hagen en version punk. Celle-là, ne me demandez pas de la faire, c'est pas dans mon registre. On va écouter donc l'original. Hein, au répertoire en effet des auteurs-compositeurs, il y a aussi Claude François. Je ne sais pas très exactement combien de mots ou de notes il a ajouté à cette chanson, mais c'est vrai que ça se faisait beaucoup, que l'interprète qui pouvait en soutirer quelques bénéfices, n'est-ce pas, d'avoir signé aussi apparemment la chanson. Bon, enfin, je dis ça puis je dis rien. Donc, Claude François interprète ici, comme d'habitude, le succès de 1968.

C'est épouvantable, cette chanson, quand on s'y attarde, là, franchement. Tu sais, il y a des chansons comme ça, elles font tellement partie de nous, de notre ADN, on l'a entendu tellement chanter, repris, tout ça. On s'attarde pas, mais quand, en effet, on s'y attarde un peu, mon Dieu Seigneur, c'est épouvantable. C'est d'une cruauté. Oh là là là là là là, c'est d'un triste. 4 minutes 11 de ses habitudes épouvantables. On fera l'amour, il hésite en plus. C'est terrible. Oh, allez, on va écouter Véronique Sanson qui a célébré en avril dernier son 77e anniversaire. Pour l'occasion, elle a reçu un cadeau exceptionnel, c'est-à-dire qu'on l'a épinglé, comme je m'amuse à dire, on lui a épinglé l'insigne de la Légion d'honneur, chevalier de la Légion d'honneur. Si on m'avait demandé mon avis, puis heureusement on ne l'a pas fait, moi je l'aurais gradé directement commandeur, quoi. Parce que chevalier, c'est le titre, c'est le petit titre du bas, si tu veux. C'est déjà bien, tu vas me dire. Mais il y a officier, puis après il y a commandeur, puis il y a grand commandeur. Bon, ça c'est peut-être excessif, mais je sais pas, moi. Officier au moins, chevalier, chevalière déjà. Mais ça, en France, ils ont du mal avec ça. Féminiser les... Non, ils peuvent pas. C'est Bernard Cazeneuve qui a épinglé Véronique Sanson. Il a souligné cette générosité, cette simplicité dans les rapports avec les autres qui donne un supplément d'âme à votre œuvre, a-t-il dit, à Véronique Sanson qui était là devant ses camarades Catherine Lara, Nicoletta et Alain Chamfort. La voici, Véronique Sanson, alias Souza.

Moi, dans le karaoké, avec Julie, je fais la trompette. Et d'ailleurs, il va falloir vraiment s'en trouver une autre, Julie, parce que sais-tu que c'est ma sonnerie de téléphone. La version de Joe Dassin. Alors, si bien que ça fait sursauter tout mon entourage quand le téléphone sonne, ce qui est assez rare à Radio-Canada, ce qui est de plus en plus rare. Je sais pas, avez-vous remarqué, mesdames, messieurs, que votre téléphone ne sonne plus? On se texte, on se courriel, ou alors plus du tout, on parle plus à personne, on est vraiment devenus tous misanthropes. Mais quand mon téléphone sonne, tout le monde sursaute et se met à chanter la chanson. J'en peux plus. Donc je vais me trouver autre chose, peut-être Je t'aime moi non plus, qui fera son effet, mais ça on chantera pas sans karaoké, c'est promis. Donc Joe Dassin chantait les Champs-Élysées, Fugain chante, c'est curieux à dire, mais c'est ça. France Gall, Tout pour la musique, et Véronique Sanson, alias Souza. Voici que Diane Dufresne va interpréter son petit boogie-woogie.

Après le ska de Manon et le loop de loop des dernières semaines, nous avions droit cette semaine au petit boogie boogie, puis à la danse du smat, Diane Dufresne et Daniel Lavoie. On va écouter ici une chanson vraiment, vraiment très, très émouvante. Une chanson qui fait moins de 3 minutes et qui risque de vous bouleverser si vous la découvrez et de vous rappeler plusieurs émotions si vous la réentendez. C'est un grand succès de Michel Jonas, dont les paroles sont de Pierre Grose, un grand, grand auteur de chansons. Ça s'intitule « Les vacances au bord de la mer ». Et Pierre Grose raconte que, bon, il avait écrit, c'est ça, là, les chansons pour un album de Jonas, j'allais dire Fugain. Et puis, il est allé se reposer, comme ça, prendre quelques jours de vacances après avoir écrit tous les textes qu'il fallait. Puis, Jonas l'appelle, puis lui dit, moi, c'est pas 11 chansons, un album, c'est 12, il me manque une chanson. Alors, bon, voilà que Pierre Grose prend son crayon, il se met à griffonner, comme ça, en regardant les gens qui se baladaient devant la Méditerranée, un texte sur lequel, le lendemain, Michel Jonas a composé la musique. Boum! Succès. Ça arrive très très souvent que les succès se font comme ça rapidement. Dans l'histoire, il y en a une multitude. Jonas a été d'autant plus ému par le texte de Pierre Grose que ça lui rappelait ses propres souvenirs d'enfance, puisque issu d'une famille plutôt modeste, il était touché d'imaginer tout ce que ses parents devaient faire pour les emmener en vacances. Vous allez écouter avec attention cette chanson de 1975 qui s'intitule « Les vacances au bord de la mer ».

Fallait oser quand même, hein. Gainsbourg et Jane, 69 années érotiques, et Dieu sait que Gainsbourg était audacieux. Jane aussi, cela dit. Souchon chantait « Il y a de la rumba dans l'air » et Michel Jonas, « Les vacances au bord de la mer ». On va écouter ici Dalida qui chante ce succès extraordinaire de 7 minutes 27, Gigi Lamoroso, Dalida.

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C'est un court métrage. Je me souviens encore, j'avais 10-11 ans à l'époque du premier succès, parce que c'est toujours un succès à ce jour, Gigi Lamoroso. Je me faisais le film, je voyais absolument tous les personnages. C'est un court métrage, c'est formidable cette chanson. C'était Dalida qui l'interprétait. On va entendre maintenant le 45 tours de la semaine. Face A, face B, J'entends frapper et Chez moi. 45 tours paru en 1972. Une chanson, J'entends frapper, qui brise tous les records de vente rapidement, se hisse au sommet du palmarès des 45 tours le plus vendu de l'histoire du Québec, bien qu'on n'ait pas les chiffres, mais il faut croire, c'est marqué sur le journal. Donc si c'est marqué sur le journal, comme dit la chanson, il faut le croire. Au sommet du palmarès pendant 4 semaines, c'est une chanson évidemment de Michel Pagliaro, grand succès ici, mais aussi en Europe, une chanson qui a été intronisée au Panthéon des auteurs-compositeurs canadiens en 2010. On écoute donc la face A suivie de la face B, ce qui me semble logique. J'entends frapper sera suivi de Chez moi, Michel Pagliaro, le 45 tours succès de la semaine.

Ça, pour le coup, c'est une vraie face B. C'est-à-dire que Chez moi a connu nettement moins de succès que J'entends frapper. Deux chansons néanmoins de Pagliaro. Chez moi est une chanson de Pierre Letourneau et Michel Pagliaro. On va entendre ici une chanson de Jacques Michel qui date aussi de 72, de la même année, mais je ne veux pas présumer que Jacques Michel répondait à Pagliaro en criant « Pas besoin de frapper ».

Ouais, c'est ça, ouais. Le grand soleil, on ne l'a pas encore vu, on n'a rien vécu. Je dédie cette chanson à ma petite Rose, ma petite fille qui a 4 ans et 2 semaines précisément, et dont c'est la chanson préférée. Mamie Mo, dit-elle. Ça m'émeut à chaque fois. C'était précédé de René Claude qui interprétait C'est notre fête aujourd'hui, de Jacques Michel qui chantait Pas besoin de frapper. On va écouter ici un grand succès de Jean-Pierre Ferland, ce cher Jean-Pierre qui a un peu exagéré en créant cette chanson intitulée Sur la route 11. Il a fini par admettre plusieurs années plus tard qu'à 100 000 à l'heure sur la route 11, c'était pas tout à fait la vitesse qu'il parvenait à atteindre avec le bolide qu'il avait à l'époque. Maximum 70, mais ça rimait pas, ça rentrait pas dans la chanson. Et la route 11 fait référence à l'ancienne route nationale 11, une route historique, dit-on, qui reliait Montréal aux Laurentides, une route qui a été construite dans les années 20. Ça traversait l'axe nord-sud du coin, ce serait aujourd'hui la 117. Bon, donc une fois qu'on a dit ça, on est autorisé à chanter la chanson en levant le pied.

0: Je vous rappelle que cette émission, vous pouvez la réécouter sur Radio-Canada Audio à votre heure et à votre convenance. 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Merci à Bruno Frigon, la voix, qui était à la mise en onde, à Julie Parker qui signe le choix musical de cette émission et la réalisation. Ici Monique Giroux, on vous lit avec grand plaisir, vous le savez, hein? À Monique Musique aussi, à moniquemusique@radiocanada.ca ou dans la bulle de conversation à Radio-Canada. Allez, passez une excellente semaine, portez-vous bien, chantez, dansez. Il en restera toujours quelque chose. Au revoir.
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Or, ce dimanche matin de Pâques, c'est avec un motet du compositeur Joseph Gabriel Rheinberger que je vous dis bonjour. J'aime car le Seigneur exauce la voix. C'est le titre de ce que l'on vient d'entendre par les voix du chœur de chambre allemand Voices Palatine et Yannick Schwenke à la direction. Je nous souhaite un dimanche de Pâques qui soit à l'image de ce motet qui commence tout en douceur pour nous mener vers la lumière, pour nous mener sur le chemin jusqu'à la paix de l'âme. Je m'appelle Daniel Vincent, bienvenue à De tout cœur avec vous.

Only in Sleep, une composition de 2010 du compositeur letton Erik Ezenvalds. Le chœur de chambre Voces Palatinae était sous la direction du chef Yannick Schwenke. En ce dimanche de Pâques, quoi de mieux que la musique de Jean-Sébastien Bach et son oratorio de Pâques? Une composition pour soliste, chœur et orchestre que Bach termine à Leipzig en 1735. Une composition qui fait partie d'un cycle majeur d'oratorio de Jean-Sébastien Bach, qui comprend aussi l'oratorio de Noël que Bach termine quelques mois plus tôt, et aussi son oratorio de l'Ascension qu'il termine un mois plus tard. La version que je vous propose est celle de l'orchestre du 18e siècle et du chœur Capella Amsterdam sous la baguette du chef Franz Bruggen. Voici l'oratorio de Pâques de Jean-Sébastien Bach.

L'orchestre du 18e siècle et le chœur Capella Amsterdam, la soprano Ilse Ehrens, le contre-ténor Michael Chance, le ténor Marcus Schaeffer et la basse David Wilson Johnson, sous la direction du chef Franz Brüggen. C'était l'oratorio de Pâques BWV 249 de Jean-Sébastien Bach. Voici maintenant les voix de la radio MDR de Leipzig et la musique de Félix Mendelssohn, son Magnificat, extrait de ses trois motets, opus 69, que le compositeur termine à la demande de l'éditeur londonien Vincent Novello, qui souhaitait avoir de la musique pour les offices du matin et du soir de la liturgie anglicane. Ce sera suivi du premier des trois psaumes, opus 78, aussi de Félix Mendelssohn.

Deux romances sans parole de Félix Mendelssohn par Andreas Ottensamer à la clarinette et ses amis. On s'en va maintenant à Paris, au 19e siècle.

siècle, en 1864 plus précisément, avec la petite messe solennelle de Gioachino Rossini. Lui qui compose cette musique plus de 30 ans après le début de sa retraite, il a alors 71 ans. En voici de larges extraits par les voix de l'ensemble Accentus, accompagnés par les membres de l'Orchestre de chambre de Paris, sous la direction d'Ottavio D'Antoni.

de Gioachino Rossini. On écoutait ensemble son andante pour Quatuor avant en fa par les membres du Consortium Classicum. Et bien sûr, juste avant, on a eu droit à de larges extraits de la petite messe solennelle, aussi de Rossini, par les membres de l'ensemble Accentus et l'Orchestre de Chambre de Paris avec Ottavio D'Antoni à la direction. Et c'est là-dessus que se termine notre émission de ce matin. J'espère que vous avez aimé autant que moi. Merci à Claire Boisvert à la programmation et à la réalisation. Si vous avez envie de nous écrire,

Ça nous fait toujours plaisir de vous lire. L'adresse de tout cœur, en un seul mot, @radio-canada.ca. Je m'appelle Daniel Vincent, je vous souhaite une très belle semaine et je vous dis

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Ah, bonjour à vous, chers amis mélomanes. J'espère que vous allez bien. Je m'appelle François Lemay. Vous êtes sur Ici Musique. Nous sommes tous sur Ici Musique. On revient ce matin à un album que vous aimez beaucoup, que j'aime beaucoup aussi, bien sûr. L'album Miloš Barok du guitariste Miloš Karadadlić, qui nous partage dans ce disque ses coups de cœur baroque et sa manière de voir et d'interpréter cette musique riche et complexe. Il ne cherche pas nécessairement l'authenticité. Il laisse ça aux experts qui sont passés maîtres en la matière. Miloš, lui, plutôt, cherche le simple plaisir de l'atmosphère. Voici donc quelques extraits de l'album Miloš Barok. Miloš est accompagné par l'ensemble Arcangelo, dirigé par Jonathan Cohen. Bienvenue à Quand le jour se lève.

Les Violons du Roi, dirigés par Bernard Labadie, quelques-unes des variations Goldberg de Jean-Sébastien Bach. Tout ça nous mène aux informations. Je m'appelle François Lemay. On se retrouve dans quelques secondes sur Ici Musique.

Bonjour, ici Greta Juris. Une grève des quelques 4400 agents de bord de WestJet paralyse depuis maintenant 24 heures une partie du transport aérien au pays. Des centaines de vols ont été annulés jusqu'à maintenant. Les deux parties se disent prêtes à poursuivre les négociations et le syndicat des agents de bord espère que le gouvernement n'interviendra pas dans le processus. En Colombie-Britannique, les feux de forêt poursuivent leur progression. Les conditions de sécheresse dans le sud de la province sont à des niveaux records. Dans la région de l'Okanagan notamment, les incendies qui y font rage forcent des milliers de nouvelles personnes à évacuer leur domicile. Par ailleurs, aux États-Unis, les trois violents feux de forêt qui brûlent dans l'État de Washington ont détruit jusqu'à maintenant environ 600 structures et forcé l'évacuation de près de 60 000 personnes. Les brasiers se situent près de Spokane, la deuxième plus grande ville de l'État américain. 4 000 pompiers sont à pied d'œuvre et la garde nationale a été déployée pour notamment coordonner les évacuations. Entre-temps, en Europe, la Grèce fait face à une situation extrêmement difficile. La chaleur et les vents forts compliquent le travail des pompiers et de nouvelles évacuations ont été décrétées dans la région d'Athènes. Et en terminant, le président américain affirme que de nouvelles négociations avec l'Iran commenceront aujourd'hui. Il n'a toutefois donné aucune précision sur le lieu où elles se dérouleront, ni sur les participants. Samedi, Donald Trump avait avancé que les États-Unis et Israël avaient convenu de suspendre des frappes prévues contre l'Iran à la demande de Téhéran et d'autres pays du Moyen-Orient. Et voilà, c'était les informations de Radio-Canada. Excellente journée.

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5: Il est 5h32, 6h32 dans les Maritimes. Bonjour, bonjour, je m'appelle François Lemay. Et sur ICI Musique, c'est quand le jour se lève.

Le concertino pour harpe de Germaine Taillefer, interprété ici par Gillian Bennett, et de Women's Philharmonic Orchestra, dirigé par Joanne Falletta. Que c'est fluide que cette musique. Les musiciennes et les compositrices ont beaucoup fait d'ailleurs pour l'expansion et pour améliorer les techniques de jeu à la harpe. Entre autres, la compositrice et harpiste française Henriette Régnier, qui a composé et créé des œuvres magnifiques malgré qu'on lui ait refusé la classe de harpe du Conservatoire de Paris et son premier prix. Henriette Régnier a quand même tiré son épingle du jeu. Voici un extrait de son concerto pour harpe interprété par Emmanuel Cesson et l'Orchestre d'Avignon dirigé par Jean Samuel.

Le scherzo du trio pour violon, violoncelle et harpe d'Henriette Régnier, c'était Antoine Bareil, Stéphane Tétrault et Valérie Milot. Ça nous mène à 6h, 7h dans les Maritimes. Je m'appelle François Lemay. Bonjour, rebonjour. Merci d'être là ce matin sur Ici Musique, c'est quand le jour se lève. Ah ben oui, c'est le temps des barbecues et des jeux extérieurs, sauf les fléchettes, on peut plus jouer à ça. On sait pas si Mozart aimait le barbecue. Je le vois manger, moi, des côtes levées. Mozart avec un petit peu de sauce autour de la bouche. Je digresse, mais je peux vous dire qu'il aimait ça jouer aux quilles chez son ami Nicolas Jacquin, botaniste renommé. Et la légende veut que Mozart ait composé pour l'occasion un très beau trio pour clarinette, alto et piano. Que voici.

Martin Freust à la clarinette, Antoine Tamechtit à l'alto et Lev Ove Hansnes au piano, dans l'interprétation du fameux trio des quilles de Wolfgang Amadeus Mozart. Je vous rappelle que vous pouvez consulter la liste complète des musiques diffusées sur la plateforme Radio-Canada Audio.

Le Toronto Camerata, une sérénade de Mozart. Mozart et les vents avaient la cote de la musique en plein air l'été, ça c'est certain. C'est une musique très solaire, hein, souvent. Tout ça nous mène vers les informations. Écrivez-moi dans le jour @radio-canada.ca. Je m'appelle François Lemay, on est sur Ici Musique tous ensemble et on se retrouve dans quelques secondes.

0: Bonjour, ici Greta Joris. Au Moyen-Orient, la diplomatie iranienne affirme qu'il n'y a pas de négociations en cours avec les États-Unis, contredisant ainsi le président américain qui assurait hier soir que les discussions de paix reprendraient cet après-midi. En fin de semaine, Donald Trump a aussi annoncé que les États-Unis et Israël avaient convenu de suspendre des frappes prévues contre l'Iran à la demande de Téhéran, à condition qu'un accord soit conclu rapidement. Le gouvernement iranien affirme pour sa part qu'il négocie avec Oman au sujet d'un couloir de sécurité temporaire dans le détroit d'Ormuz. Et Israël a finalement réagi à l'accord sur le désarmement du Hamas à Gaza, annoncé vendredi dernier. L'État hébreu se dit inquiet de cette entente qui prévoit aussi un retrait graduel de l'armée israélienne de l'enclave. Le gouvernement de Benjamin Netanyahou affirme que la version de l'accord qui a été rendue publique ne reflète pas la position d'Israël. Ici au pays, le conflit de travail se poursuit à WestJet. Les opérations du transporteur aérien sont suspendues depuis hier en raison d'une grève des agents de bord. Les deux parties se disent toutefois prêtes à poursuivre les négociations. Mais le syndicat des agents de bord espère que le gouvernement fédéral n'interviendra pas dans le processus comme il l'a fait l'an dernier pour mettre fin à la grève chez Air Canada. Et en terminant, plus de 800 feux de forêt brûlent toujours au pays. En Colombie-Britannique, les conditions météo difficiles ont aggravé la situation. Les autorités constatent par ailleurs un comportement et une propagation des incendies jamais observés dans la province, en raison notamment de la sécheresse extrême. Et voilà, c'était les informations de Radio-Canada. Excellente journée.
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3: Il est 6h32, 7h32 dans les Maritimes. Je m'appelle François Lemay sur Ici Musique, c'est quand le jour se lève.

Attilio Ariosti, compositeur italien, cosmopolite de l'époque baroque, chargé de missions diplomatiques. Ariosti a servi autant dans les milieux religieux que dans les cours européennes. Il était quand même pas mal doué pour l'orgue, pour le clavecin, pour le violoncelle, mais surtout à la viole d'amour, instrument qui possède quoi 5 à 7 cordes additionnelles qui vibrent en sympathie avec les autres cordes. On n'a pas besoin de les pincer. Voici une de ses sonates pour viole d'amour, viol de gambe et luth. Elle est d'Attilio Ariosti et elle est interprétée par Thomas Georgi, Lucas Harris et Joël Morton.

Une sonate pour viol d'amour, viol de gambe et lutte d'Attilio Ariosti. C'était Thomas Georgi, Lucas Harris et Joël Morton. Georges-Philippe Telemann, qui aimait composer des suites dans l'air du temps et des circonstances. Je pense entre autres vite comme ça à sa suite pour deux hautbois, basson et cordes, dans laquelle on retrouve un rondeau, la joie et même les augures.

C'était la suite TWV-55 de Téléman, interprétée par l'ensemble Arion. Dans quelques instants, la très lumineuse et solaire Geneviève Venn sera là pour vous faire déjeuner en paix. Je m'appelle François Lemay. Quand le jour se lève, se poursuit sur Ici Musique Classique. Je vous y attends déjà.

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1: Lundi 3 août, ici Geneviève Venn. Peu importe sur quel côté de l'oreiller vous vous êtes réveillé, c'est l'heure de déjeuner en paix.

C'était Oreiller de Bourbon pour vous réveiller en beauté. Et aujourd'hui, on explore le folk dans toute sa splendeur parce que les artistes se réapproprient ce genre-là et le mélangent maintenant avec plusieurs autres genres. Pour Nefal, oui, c'est une fusion entre le folk et le rap et la musique marocaine orientale qui l'a guidé dans son album intitulé Blues Beldi. Pour Peter, ben, il entremêle l'univers de la musique à l'image avec son rock folk indépendant. Il a également intégré tous ces artistes-là sur des artistes de la grande vague de folk sur la trame sonore de Heated Rivalry dont je vais vous parler aujourd'hui. Gilles Sioui, lui, c'est un pionnier du blues folk autochtone qui revisite les chants ancestraux Wendat à la sauce blues. Et pour Blundetto, ben, il marie le folk au psychédélique avec des sonorités électro et dub. Il va chercher dans la mythologie vaudou pour s'inspirer et nous inspirer également. Maintenant, on tourne la tête de l'autre côté et c'est l'oreiller d'Émile Bourgault.

Yurini, un artiste qui est sur la liste longue des artistes qui pourraient se retrouver Révélation Radio-Canada 2026-2027 et qui nous amène parfaitement

Bien à notre petit moment de contemplation ce matin, je vous présente le projet de Max Guiguet. C'est un DJ producteur français qui a longtemps été programmateur musical à la Radio Nova, une petite cousine française d'ici musique. Et il fait aussi de la musique sous le nom de Blundetto, en référence à Tony Blundetto des Sopranos. C'est une série qu'il adore vraiment, donc il a décidé de rendre hommage. Et il y a quelques années, il a quitté Paris pour la campagne et ça lui a inspiré un triptyque musical qu'il a nommé Cousin Zaka. C'est le nom de l'esprit vaudou des moissons. Le premier volume était la trame sonore de sa nouvelle vie de campagne. Le volume 2, c'est une ouverture sur le monde où il allait chercher dans les sonorités un peu différentes. Et le troisième chapitre, lui, va fouiller dans les sonorités des années 70. Il s'est inspiré par la mentalité hippie et la liberté d'esprit des dadaïstes. Et c'est un album qui nous ramène à ce qui est ici, maintenant, tout simplement. C'est plein de douceur et de texture et je vous propose aujourd'hui le titre qui ouvre donc ce troisième chapitre de sa trilogie. On est dans un univers folk, mais avec une petite touche de distorsion qui apporte quand même une couleur vraiment intéressante. C'est doux comme des blés qui dansent, vous allez voir. On va suivre la prescription de Blundetto et prenons les prochaines minutes pour se rappeler de ce qui est ici et maintenant. Voici Marie-Louise.

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C'était de Franklin Electric qui sont en Suisse présentement. Ils font une petite tournée européenne avant de revenir au Québec pour donner quelques spectacles cet automne. Vous écoutez Déjeuner en paix avec Geneviève Venn. Pour nous rejoindre en studio, c'est via la bulle de conversation de l'application audio. On écoute maintenant Josiane Paradis avec Je n'ai plus l'âge que j'ai.

Catherine Noël avec On sait qu'on s'aime, cette chanson inspirée par la... Elle s'est mise dans les yeux de son chat, Galette, pour composer cette chanson-là. Toujours mon occasion de saluer les minous qui nous écoutent à Déjeuner en paix. Vous pouvez m'envoyer une photo de vos chats qui écoutent l'émission. Moi, j'adore les chats. Vous pouvez le faire via la bulle de conversation de l'application audio. À venir dans la prochaine demi-heure, on aura du Marie-Pierre Arthur, Vincent Vallière, et on se souvient d'un grand musicien Wendat, Gilles Sioui, qui a beaucoup fait pour le rayonnement de sa communauté. On arrive maintenant à la demi-heure. C'est l'heure du bulletin d'information. Je vous retrouve dans quelques minutes pour la suite de Déjeuner en paix.

0: Bonjour, ici Greta Juris. Nouvelle de dernière heure, WestJet et le syndicat de ses agents de bord viennent d'annoncer la signature d'une entente de principe qui met fin à la grève déclenchée hier. Le conflit de travail a forcé l'annulation de centaines de vols. Au Québec, les vacances de la construction sont terminées, mais elles laissent derrière elles un sombre bilan. Au moins 17 personnes ont perdu la vie sur les routes de la province. L'année dernière, 35 personnes sont mortes dans des accidents routiers durant les vacances de la construction. Il s'agissait du pire bilan depuis 2011. Un peu plus de 800 feux de forêt sont toujours actifs au pays et continuent de donner du fil à retordre aux pompiers. En Colombie-Britannique, la météo des derniers jours a contribué au déclenchement de nouveaux brasiers. Plus de 5000 personnes ont dû évacuer leur habitation au cours de la fin de semaine et une soixantaine de pompiers québécois de la SOPFEU sont arrivés dans la province pour prêter main forte. Pendant ce temps, en Grèce, des avions citernes et des hélicoptères se sont joints aux centaines de pompiers qui luttent contre un important feu de forêt près d'Athènes. Leur déploiement survient au lendemain d'une collision entre deux autres hélicoptères qui a entraîné la mort de deux membres d'équipage d'un des appareils. La diminution des vents donne espoir aux pompiers de pouvoir maîtriser le brasier aujourd'hui. Jusqu'à maintenant, plus de 1000 personnes ont été évacuées. Par ailleurs, la situation s'améliore dans le sud-ouest de la France. Les autorités se penchent maintenant sur l'impact des incendies sur la forêt. En Gironde, des intervenants de l'industrie forestière doivent se réunir aujourd'hui pour faire un état des lieux. Et voilà, c'était les informations de Radio-Canada. Excellente journée.
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Ça, c'était du beau doux. C'était Marie-Pierre Arthur avec Dans ma tête. Son prochain spectacle va aussi sûrement être dans une ambiance vraiment très, très intéressante puisque ce sera du côté de la chapelle du rang 1 à Lac-Mégantic. Très jolie petite salle de spectacle. Et maintenant, ben, on poursuit avec quelqu'un d'autre qui se promène beaucoup. Vincent Vallière, juste un moment.

C'était Larynx. J'espère que votre journée démarre mieux que la sienne avec Marabouette, pauvre lui. On va passer maintenant à quelqu'un que j'avais envie de vous présenter. C'est un musicien qui est vraiment qui a été très très important, mais de revenir sur la carrière du guitariste Wendat Gilles Siwi, qui est décédé subitement à l'âge de 60 ans en 2017. Et Gilles Siwi, ben il est décrit par tous ceux qui ont travaillé avec lui comme un des grands guitaristes blues au Québec. Il se faisait appeler « Première prise » parce qu'il réussissait toujours les nouvelles chansons du premier coup. Et ce surnom-là est venu évidemment ben, grâce à beaucoup de travail. Il s'entraînait assidûment et a appris tout ça de manière autodidacte. Il a été membre du Stephen Berry Band et a accompagné Cash Tin, Bob Walsh, Vincent Vallière sur scène, entre autres. Et le plus fascinant, c'est qu'à la base, ben Gilles Siwi, il se dirigeait pas du tout vers une carrière en musique. Il étudiait plutôt en éducation spécialisée et c'est son frère Bruno qui lui a tendu une guitare pour la première fois et lui a enseigné quelques accords et puis voilà, Gilles Siwi, à 21 ans, a plus jamais quitté la guitare. C'est un grand fan des B.B. King, de J.J. Cale, de Neil Young et ça a été vraiment une grande inspiration pour lui, Neil Young, au cours de sa carrière solo. Gilles Siwi a grandement contribué à donner une place à la chanson autochtone au Québec et au Canada. Et d'ailleurs, il avait été nommé porte-parole de la Nation Huron-Wendat pour le 400e anniversaire de la Ville de Québec. Et c'est d'ailleurs dans cette veine-là que s'inscrit la chanson que je vous présente ce matin. C'est un chant ancestral Wendat qu'il a repris à la sauce blues folk avec Christian Lavaux. On l'écoute. Ça s'intitule tout simplement « Chant ancestral Wendat ». Voici Gilles Siwi.

On vient d'entendre Liv Wade, qui est une autre grande voix de la folk canadienne. Elle nous provient de la Colombie-Britannique. Très jolie, cette petite chanson Slow Motion. Et on poursuit maintenant avec Maud Audet, la reine de la douceur, comme on l'aime. Voici Les Joues Usées.

Catherine Dagenais avec la pièce « Avant que le fleuve nous avale ». Et là, je ne sais pas quelle est la météo chez vous, mais dans le studio 3 de Montréal, je vois tous les gens passer dans l'atrium de Radio-Canada avec des parapluies. J'ai l'impression qu'il fait il pleut beaucoup à l'extérieur en ce moment à Montréal. Et là, il me semble que ça fait longtemps qu'on n'a pas parlé de la série « Heated Rivalry », rivalité passionnée, vous trouvez pas? Eh bien, j'ai été très heureuse d'apprendre que la série a battu un record vieux de 10 ans grâce à sa trame sonore. Et oui, ça faisait 10 ans.

Disant qu'une musique de série télévisée s'était pas inscrite dans les 10 premières positions au Billboard 200, un prestigieux palmarès. Et dès sa sortie physique, la compilation signée Peter s'est retrouvée en 8e position des meilleurs vendeurs, toutes catégories confondues. La dernière fois que c'était arrivé, c'était pour la série Empire, qui se passait dans le monde du hip-hop. Donc, c'est assez logique que la trame sonore d'une série sur le monde de la musique puisse se retrouver dans le top des ventes. Donc, c'est un très bel accomplissement pour une série sur les enjeux LGBTQ+, qui sont liés au hockey. Faut dire que, effectivement, la musique de Peter est vraiment extrêmement bien travaillée. Lui s'imaginait pas vraiment un tel succès quand il a accepté la proposition du réalisateur Jacob Tierney, parce que malgré une carrière de 15 ans et 5 albums, Peter signe sa première musique à l'image avec Heated Rivalry, et ça implique un processus de création qui est assez différent de la création de musique en studio. Et là, il a passé le congé des fêtes de 2025 à travailler les extraits musicaux pour en refaire des chansons complètes, parce qu'évidemment, quand on compose pour l'image, on ne compose pas des musiques de 3 minutes 30 qui vont se retrouver à la radio. C'est vraiment des petits segments qui sont collés spécifiquement à chaque séquence. Et il y a aussi, évidemment, l'intégration de pièces qui existaient déjà, dont des titres emblématiques de Tattoo, de Wolf Parade, de Feist, mais plusieurs chansons en français, parce que le réalisateur est un grand fan de musique québécoise. Alors ce matin, on va se faire plaisir et on va écouter une de ses chansons en français. Voici Philippe B. et Chelsea, mon amour.

0: Beau succès souvenir des colocs avec PC au moins. Vous écoutez Déjeuner en paix avec Geneviève Venn. On s'en va maintenant au bulletin d'information et je vous retrouve dans 3 minutes pour la suite de l'émission. À tout de suite.
1: Bonjour, ici Greta Juris. La grève chez WestJet aura été de courte durée. Le transporteur aérien et le syndicat qui représente ses agents de bord ont conclu une entente de principe ce matin, ce qui met fin au débrayage déclenché hier. Peu de détails ont été divulgués sur le contenu de l'entente, mais le syndicat réclamait de meilleurs salaires ainsi que des compensations pour le travail au sol. Au Québec, 18 personnes sont mortes sur les routes au cours des vacances de la construction, selon la Société de l'assurance automobile et la Sûreté du Québec. L'année dernière, le bilan était de 35 victimes. Encore cette année, la majorité des accidents étaient dus au comportement des automobilistes, comme la vitesse au volant. La lutte contre les incendies de forêt demeure difficile en Colombie-Britannique. De nouveaux feux se sont déclenchés dans les derniers jours et quelques 5000 personnes ont dû évacuer leur résidence au cours de la fin de semaine. Une soixantaine de pompiers de la SOPFEU ont été déployés pour prêter main forte aux équipes sur place. À l'échelle nationale, un peu plus de 800 brasiers sont toujours actifs. Sur la scène internationale, l'Iran dément à nouveau les propos de Donald Trump. Téhéran affirme qu'il n'y a pas de négociation en cours avec les États-Unis, alors que le président américain assurait hier soir que les discussions de paix devaient reprendre cet après-midi. Ce nouvel imbroglio survient seulement quelques heures après que l'Iran a nié avoir demandé à Washington de suspendre ses frappes sous prétexte qu'un accord était sur le point d'être conclu. Et en terminant, le Canada quitte les Jeux du Commonwealth qui se sont tenus en Écosse avec une récolte de 62 médailles, dont 19 d'or. Et voilà, c'était les informations de Radio-Canada. Excellente journée.
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Oh oui, quelle belle vie, c'était Gilles Rivard, vous écoutez Déjeuner en paix avec Geneviève Venn. Et depuis le début de l'été, je vous présente les artistes qui sont en lice pour être nommés Révélation Radio-Canada 2026-2027. Et aujourd'hui, je vous parle de Naufal, un rappeur de 28 ans qui est né à Casablanca, qui a grandi à Montréal. Et ce métissage culturel-là se retrouve bien évidemment dans ses influences musicales. En grandissant, il écoutait un mélange de rap américain, de rap français et de chansons québécoises. Et à la maison, son père écoutait de la chanson française, comme Joe Dassin, par exemple, et sa grand-mère leur faisait jouer des mélodies marocaines et orientales. Donc, Naufal réfère souvent aux artistes qui l'ont forgé dans ses chansons. On passe de Jean Leloup à Joe Dassin ou à la diva libanaise Fairouz assez facilement. Et ce mélange-là des cultures, il est aussi au cœur de son premier album, Blues Beldi, paru en décembre dernier. Il s'est demandé comment on peut rester fidèle à soi-même quand on est le fruit de plusieurs mondes, finalement. Et c'est la question qui a guidé tout son processus de création. Le déclencheur de tout ça, une simple photo qu'il a trouvé chez sa grand-mère en 2023. C'est une photo, la couleur sépia, on voit qu'elle est ancienne. Elle pose auprès de son père à elle en compagnie de Mohamed V, qui est considéré comme le père de la nation marocaine moderne. Et donc, cette vieille photo-là l'a accompagné pendant les 2 ans où il a travaillé sur ses chansons. Elle l'a ramené à ses origines et à ce qu'il y avait de raconter par rapport à ça. Donc, on va en écouter un extrait aux accents un peu jazzy, bossa nova. Il y a un petit quelque chose de MC Solar dans le flow aussi. Le titre, c'est « High Bata ». C'est une expression d'Arija qui signifie quelque chose comme « charismatique » ou quand on trouve quelqu'un de très, très, très attirant. Donc voilà, on écoute « Naufal ».

C'est avec Clay and Friends et Marilyn Léonard qu'on va se quitter aujourd'hui. C'était la pièce Cardin. Dans quelques minutes, c'est l'effet Pogonat avec Nicolas Titley. Moi, je vous donne rendez-vous dès 7h, 8h dans les Maritimes demain matin pour un autre Déjeuner en paix. Que la musique vous accompagne joyeusement aujourd'hui. Bonne journée.

0: Très bon début de journée à tous et à toutes et bienvenue à cette première émission de l'Effet Pogonat du mois d'août 2026. Au microphone, c'est Nicolas Titlé qui vous accompagne jusqu'à midi. Et aujourd'hui à l'émission, il sera question des infatigables Foo Fighters. On vous parle de la chanteuse britannique Olivia Dean et il sera question de Richard Desjardins en format symphonique. Ce n'est pas rien. Et on va débuter cette émission avec Marilyn Léonard, mais tout d'abord, voici les louanges, un classique maintenant, Tercel.
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1: Une grande légende de la musique québécoise qui se fait malheureusement, pour ses fans à tout le moins, plutôt rare depuis les dernières années. J'ai nommé Richard Desjardins qui nous a offert son dernier album original, L'Existoire, en 2011. Depuis, il est apparu épisodiquement. Il a collaboré avec Geneviève Jodoin sur son album. Il nous a livré en 2017 une chanson qui s'appelait Vimy, qui était inspirée de la bataille du même nom de la Première Guerre mondiale. Terrible conflit durant lequel quoi près de 10 000 Canadiens ont perdu la vie. Il a aussi travaillé au cinéma avec un documentaire sur Chopin. Et il ferait peut-être un petit retour puisqu'on a déjà annoncé quelques spectacles pour la prochaine édition du Coup de cœur francophone. Ça se passera les 6 et 7 novembre prochains dans l'intimité du Club Soda. Je pense pour aller goûter à la poésie de Richard Desjardins, c'est vraiment un privilège que d'être dans une salle aussi intime. Mais bien avant ça, soit ce week-end, il y a un grand spectacle à grand déploiement. Richard Desjardins symphonique ce samedi 8 août à Rouyn-Noranda. Donc, c'est son coin de pays, évidemment. Ce spectacle-là est présenté dans le cadre d'Ossisco en lumière et ça souligne le 100e anniversaire de Rouyn-Noranda. Et comme un bonheur n'arrive jamais seul, si vous voulez plus de Richard Desjardins et vous n'avez pas l'occasion de vous rendre à Rouyn, est disponible dès aujourd'hui un enregistrement qui était paru en 2009 en CD. C'est ce concert qui avait été donné en 2004 en compagnie de l'Orchestre symphonique de Trois-Rivières sous la direction de Gilles Bellemare. Tiré donc de cet enregistrement en concert, version symphonique, voici Richard Desjardins avec son grand classique « Tu m'aimes-tu ».

La voix de Jean-Christophe Lessard qui était accompagné de Soleil Launière sur Junkie. C'est Nicolas Titley qui vous accompagne à l'effet Pogonat jusqu'à midi. Vous avez des questions, des commentaires à faire sur l'émission. N'hésitez pas à nous contacter. Allez sur l'appli audio et cliquez sur la bulle de conversation juste à côté de ma grosse face.

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1: Une nouveauté qui nous vient de l'auteur, compositrice, interprète française Savannah. Savannah qui se décrit elle-même comme une grande fan de Lana Del Rey. C'est un aveu qui relève, à mon avis, vraiment de l'évidence. Vous n'avez qu'à écouter quelques secondes de sa musique pour vous en rendre compte. Et comme Lana Del Rey, je pense que Savannah a une espèce de fascination pour une espèce d'Hollywood mythique qui n'a peut-être jamais existé ailleurs que dans les films. D'ailleurs, elle fait souvent référence à des cinéastes qui l'ont marqué, notamment Sofia Coppola pour son Virgin Suicides, David Lynch en particulier pour ses collaborations musicales avec Angelo Badalamenti, qu'elle admire particulièrement. Et elle partage son univers musical avec le public depuis maintenant 2021. En 2025, elle lançait un album, ben album ou mini-album, c'est difficile à dire, il y a quoi, 7 chansons dessus. On sait jamais quelle est devenue la limite, en fait, du mini, du maxi ou de l'album complet. Et sur Désillusion, justement, son amour de la culture américaine était très présent, puisqu'elle reprenait It Ain't Me de Bob Dylan, mais en version francophone. Vous allez reconnaître dans son son Cigarettes After Sex, Mazzy Star, Beach House, bref, tout ce côté dream pop qu'on retrouve dans une musique un peu vaporeuse, tout ça chanté en français, c'est très intéressant. Et la pièce que vous allez entendre dans quelques instants s'appelle 2010, tout le monde a sa nostalgie, moi j'ai l'impression qu'à mon âge, tu sais, 2010 c'était hier, ben non, c'était quand même il y a 16 ans. Voici donc La Nostalgie de Savannah, 2010.

Lorsqu'on parle de feu Chatterton, il est toujours question de la voix d'Arthur Teboul, mais la guitare sur cette chanson, c'était mordant. On va poursuivre avec les Hey Babies qui donnent plusieurs concerts par les temps qui courent. Elles sont sur les filles sur la route des festivals. On les retrouvera à Petite-Vallée, Matane, Kamouraska, Tadoussac.

0: Sister Ray. Oups.
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0: J'étais excité. Je voulais vous parler de Sister Ray qui je venais de jouer à l'instant et qui risque de ravir beaucoup de fans de Big Thief. On est dans le même univers. Mais c'est l'heure du gros plan et ce gros plan est consacré à Olivia Dean, chanteuse britannique qui s'est fait reconnaître dans la scène néo-soul. Il faut dire qu'on a une compréhension beaucoup plus vaste de ce que peut être la musique soul à notre époque, d'où le qualificatif de néo-soul. Avant, c'était un genre peut-être plus comparatif. Et puis là, vraiment, ça éclate dans tous les sens. Et Olivia Dean est une fort belle représentation de ce genre à 27 ans. Elle a des origines guyanaises et jamaïcaines. Elle est basée en Angleterre, je le disais. Et elle est diplômée de la prestigieuse école de Londres for the Performing Arts, pour les arts de la scène, qu'on appelle le plus communément la Brit School. C'est donc une école très, très prisée et elle est passée par ses rangs. Elle nous a offert d'abord un mini-album en 2019 qui s'appelait OK, Love You, Bye. J'adore ce titre. Et elle a attiré aussitôt l'attention des compagnies de disques et en fait de tous les spécialistes de l'industrie. Son premier album complet, Messy, est paru en 2023. On y retrouvait des succès comme Dive et UFO, disque d'or au Royaume-Uni et surtout première nomination aux Brit Awards et le tapis est déroulé pour les grands événements, notamment le fameux festival de Glastonbury. Ça, c'est vraiment une étape, je pense, dans la carrière d'un artiste britannique. Lorsqu'on se retrouve, surtout sur l'une des grandes scènes de Glastonbury, c'est qu'on a atteint un certain niveau. Elle nous offre donc en 2025 The Art of Loving, qui est un album très introspectif et qui explore en fait l'amour sous toutes ses formes. Donc ça peut être l'amour, l'amitié, l'amour passionnel, et c'est vraiment intéressant. Elle a à nouveau la critique s'emballe. Tout le monde trouve que, franchement, Olivia Dean, c'est la nouvelle voie à suivre au Royaume-Uni. D'ailleurs, cet album-là se retrouve en lice pour l'obtention du Mercury Prize, ce fameux prix qui a inspiré notamment le Polaris au Canada. Elle est donc dans la courte liste pour l'obtention de ce prix cette année, en 2026. Elle est de passage chez nous pour deux concerts à Toronto, au Scotiabank Arena, donc 4 et 5 août, et elle sera au Centre Bell le 7 août. Alors, on va écouter ce qui est la pièce d'ouverture. En fait, après une petite intro musicale sur son album, on retrouve cette chanson qui, je parlais d'amour tout à l'heure. Pour s'aimer, il faut commencer par être gentil les uns avec les autres. Voici Nice to Each Other.

Jusqu'à midi, c'est l'effet Pogonat sur les ondes d'ici musique en compagnie de Nicolas Titley. Et on vous encourage encore une fois à nous écrire, à nous envoyer des commentaires, des questions ou quoi que ce soit via la bulle de conversation. Faites comme Simon, qui est dans le comté de Frontenac en Ontario et qui s'est contenté simplement de nous faire un petit coup de chapeau, nous dire « J'aime beaucoup la musique que vous passez à l'effet Pogonat. Merci Simon. » C'est pour toi qu'on fait ça et pour toutes et tous les autres. On poursuit justement avec Bye Paroula.

Jusqu'à midi, c'est l'effet Fogonat en compagnie de Nicolas Titley. Je vous invite depuis le début de l'émission à nous écrire. Faites-le via la bulle de conversation de l'appli audio. Faites comme Mona de Montréal qui nous a remercié de jouer la musique d'Olivia Dean. Ça nous fait bien plaisir, Mona, de vous faire découvrir ou de vous faire jouer certains de vos artistes préférés. Et dans les prochaines minutes, je vous parlerai de Julian Casablancas, le chanteur des Strokes, dont l'album ne fait pas l'unanimité, mais reçoit quand même d'assez bonnes critiques. Il en sera question.

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1: Ah, c'est un coup de cœur qui nous provient du Mexique, qui d'une artiste qui s'appelle Replika. Vous ne le sauriez pas en voyant ça s'écrit R-P-L-K, mais ça se prononce Replika. La chanson en question s'appelle Motorizado de Meassi, et cette chanson-là, nous invite à prendre la route, en fait, et à embrasser de nouvelles aventures. C'est exactement ce qui se passe là-dedans. Il y a un petit côté très léger, c'est une road song, littéralement, où une fille demande à son amoureux « Emmène-moi sur ta moto, sur les routes de la vie ». Et c'est très, très accrocheur. Moi, j'aime beaucoup le travail sur le groove de cette artiste, productrice, chanteuse mexicaine, Replika. Et c'est quelqu'un qui, depuis quelques moments, nous lance des petites chansons. Ici et là, on a eu une pièce qui s'appelait « Vampiros », une autre qui s'appelait « Nasty » ou encore « Codigos ». Et on espère que tout ça va culminer en un album complet qui devrait arriver bientôt, on l'espère. En attendant, voici donc la chanson en question, Replika avec Motorizado de Meassi.

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1: La semaine dernière, on a évoqué le plus récent album du groupe new-yorkais The Strokes, un album qui s'appelle Reality Awaits et dont je m'attendais à ce qu'il suscite des réactions très, très polarisées. Jusqu'à présent, il y a de plutôt bonnes critiques, en particulier de l'autre côté de l'Atlantique. Je pense que les critiques britanniques ont bien aimé l'album des Strokes. C'est un petit peu plus mi-figue et mi-raisin du côté des États-Unis. Je sais que Anthony Fantano, alias The Needle Drop, celui qui se décrit lui-même comme le nerd le plus occupé de tout Internet, et a donné un 3 sur 10. Donc ça, c'est assez radical. Il faut dire qu'il y a des raisons pourquoi cet album est polarisant, notamment l'utilisation, certains diraient abusive, de l'autotune. Et au cœur des Strokes, il y a la personnalité de Julian Casablancas, qui est un personnage qui, depuis ses tout débuts, en fait, justement, polarise les gens. Certains le trouvent profondément détestable, imbu de lui-même. Beaucoup disent de lui qu'il est un nepo baby. Il est le fils de John Casablancas, qui est le fondateur de l'agence de mannequins Elite. D'ailleurs, John Casablancas serait celui qui a créé le concept de la supermodel. Alors, on peut retenir ça contre lui ou pas. Donc, plusieurs personnes trouvent aussi que Julian Casablancas a une grande gueule et a tendance à se mettre les pieds dans les plats. Tout récemment, lors d'une émission YouTube très, très populaire qui s'appelle Subway Takes, dans laquelle l'animateur, en fait, pose des questions à ses invités dans un wagon de métro et leur demande « qu'est-ce que vous avez comme opinion controversée sur quelque chose? » Et Julian Casablancas a pris parti contre le sionisme. Il a été appelé à préciser, en fait, cette opinion-là. Aux États-Unis, c'est souvent très, très polarisant. Et il l'a fait de fort belle façon récemment. En fait, c'était lors d'un enregistrement qui a eu lieu au mois de mai, mais c'est paru sur les réseaux il y a un mois exactement. Il a donné un discours à la prestigieuse université britannique Oxford, qui, depuis, je pense, 1823, reçoit des gens dans une série, en fait, de grands débats d'idées, des gens de tous les milieux, des intellectuels, des stars de cinéma, et, il faut dire, des rockstars comme Julian Casablancas. Il est revenu l'essentiel de son discours portait sur le fait que la société a besoin en ce moment d'une véritable révolution, mais une révolution des idées. Et il s'en est pris au langage qui est utilisé dans les médias, et en particulier dans les médias sociaux, en disant que c'est un langage qui a été vidé de tout son sens. Il nous faut un nouveau vocabulaire politique. Donc moi, j'ai trouvé ça vraiment très, très intéressant. Moi, j'aime bien les Strokes, j'aime bien les projets plus expérimentaux de Julian Casablancas avec son groupe The Voids. Mais de l'entendre comme ça parler de grands sujets, c'est pas un idiot. Alors, je vous invite à aller googler Oxford Union Julian Casablancas et vous aurez l'intégralité d'un discours qui dure à peu près 25 minutes. Et par la suite, il prend des questions des étudiants et étudiantes d'Oxford. Très, très intéressant. Quant à l'album Reality Awaits, je me promets de le réécouter pour me faire une véritable opinion sur le sujet. Je serais curieux d'entendre la vôtre. Écrivez-nous.

0: Ah, vous faisiez peut-être partie des quelques milliers de personnes qui se sont rendues ce week-end au parc Jean Drapeau pour assister à la grande célébration annuelle de la musique, le Festival Oshiaga, qui a lieu pendant 3 jours. Ça a débuté vendredi, ça a terminé hier. Et vous avez peut-être entendu parler de cette apparition surprise d'angine de poitrine. Pour en parler, ainsi que parler de la tête d'affiche de la soirée de samedi, Tate McRae, notre collaboratrice Mélanie Leblanc, nous a envoyé une petite carte postale. Elle s'est rendue à l'événement en compagnie de sa filleule.
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2: Salut Nicolas, ici Mélanie Leblanc, ton envoyée spéciale à Oshiaga. J'espère que tu vas bien. Aujourd'hui, j'ai envie de te faire découvrir Oshiaga au travers des yeux de ma filleule Aurélie, 16 ans, pour qui c'était la toute première édition de Oshiaga. Évidemment qu'on allait voir Tate McRae samedi soir. Évidemment qu'on a passé beaucoup de temps à étudier nos looks, à faire des maquillages un petit peu plus spéciaux qu'à l'habitude, dans le but toujours de profiter à 100% de notre journée. Donc, on est arrivé super tôt sur le site. On a vraiment ramassé toutes les gratuités qu'on pouvait ramasser. On a profité des installations. On a passé beaucoup de temps dans l'autobus DIY de la créatrice de contenu Marianne Plaisance. Elle a acheté un autobus de la ville de Montréal qu'elle a tout repeint en rose dans l'unique but de faire des selfies à l'intérieur et de pouvoir ajouter son nom puis de vraiment comme décorer un peu l'autobus à notre façon. On a adoré participer à ce shooting photo. Ensuite de ça, on a vu plusieurs spectacles dont Angine de poitrine. On s'entend, Angine de poitrine, Tate McRae, on est un petit peu aux opposés. Mais le phénomène social, c'était vraiment le fun. Le band a reçu un accueil incroyable. Les gens étaient heureux de les voir. Les gens étaient participatifs. On avait vraiment l'impression de faire partie d'un petit phénomène de société très, très cool. Gros coup de cœur aussi pour Summer, le Somber, S-O-M-B-R. Jeune chanteur vraiment, vraiment sweet de 21 ans pour qui c'était la première présence à Montréal. Il a tout arraché. Ce sera assurément pas sa dernière présence en ville. Tellement, tellement une bête de scène. On a adoré. Puis évidemment qu'on connaissait plusieurs chansons. Donc, c'est le fun parce qu'on embarquait dans la foule avec tout le monde. On n'avait pas le choix parce que ça faisait déjà 2 heures qu'on était debout à attendre Tate McRae. Alors oui, on a été debout dans la foule de milliers, milliers, milliers de personnes pendant un bon 5 heures à attendre notre belle Tate, qui est finalement arrivée sur scène avec un 13 minutes de retard. On était un peu inquiète, je te le cacherai pas. Finalement, elle est arrivée au grand bonheur de tout le monde qui était là. Était-elle à son meilleur? Était-elle au top de sa forme? On se pose la question. Cela dit, je crois que l'ampleur de la mise en scène, les danseurs, les jeux de lumière qui étaient incroyables, les feux d'artifice, vraiment, ça a été un moment qui va rester marqué dans les yeux et dans le cœur de ma belle Aurélie. Et je crois que c'est le plus beau des cadeaux qu'on puisse faire à une jeune fille, à une marraine aussi, de partager la musique et des événements aussi importants. Donc, on s'est créé des beaux souvenirs et ça nous fait plaisir de les partager. Bonne journée!

Ah, il est presque 11h30, le temps passe donc vite. En bonne compagnie, c'est Nicolas Titley qui vous accompagne jusqu'à midi et dans la dernière demi-heure de cette émission, il sera question d'un groupe qui continue de porter bien haut le flambeau du rock, les Foo Fighters.

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1: Ah, le groupe qui se promène ces jours-ci est une formation qui, contre vents et marées, et en dépit en fait de tous les courants musicaux à la mode, continue de défendre sa propre idée du rock, du gros rock à guitare, sans l'aide de l'intelligence artificielle. Quelque chose de vrai, plein de sang et de sueur. Je vous parle de la musique des Foo Fighters, menée évidemment par l'ex-membre de Nirvana, Dave Grohl. Et là, Dave Grohl a quand même une carrière beaucoup plus imposante avec les Foo Fighters qu'il n'en a jamais eu avec Nirvana. Est-ce qu'il a réussi au cours de ses 12 albums à nous livrer autant de classiques que son ancien groupe? J'en doute, mais voir les Foo Fighters sur scène, c'est toujours un grand plaisir. C'est un groupe en fait qui est né pour la scène et qui fait des albums, j'ai l'impression, pour les présenter sur scène. Et pour notre plus grand bonheur, en fait, pour celui de nos auditeurs et auditrices de la ville reine, c'est à Toronto que débute cette tournée, demain, le 4 août, au Rogers Stadium, en compagnie de Queens of the Stone Age et Mannequin Pussy. Il y aura d'autres dates plus tard dans la tournée. Le 15 septembre, ils seront à Regina, le 17 à Edmonton, le 20 à Vancouver. Pas de date au Québec, ça m'étonne. Cette tournée qui va les amener un peu partout dans le monde, d'ailleurs, aux États-Unis, mais ainsi qu'en Inde, en Australie, en Nouvelle-Zélande. J'ai l'impression que peut-être il y aura une date de Montréal qui sera ajoutée à un moment donné, d'autant que Dave Grohl a une affection particulière pour le Québec. On sait tout l'amour qu'il porte à Voivode depuis des années. Et là, tout récemment, il s'est pris d'intérêt, comme tant d'autres, pour angine de poitrine qu'il a recommandé à plusieurs personnes. Alors, on va se faire plaisir avec l'une des meilleures chansons, à mon avis, du répertoire des Foo Fighters et certainement l'un des meilleurs clips réalisés par Michel Gondry, cette espèce de parodie de film d'horreur old school, ça s'appelle Everlong.

0: Et c'est ainsi que s'achève cette première émission du mois d'août de l'effet Pogonate. Au microphone, c'est Nicolas Tidley qui vous donne rendez-vous demain, 9h, pour une autre émission bien remplie. Il nous reste quelques secondes pour accueillir dignement celle qui va s'installer au micro de mon manège à moi pour les trois prochaines semaines. Vous la connaissez, Fabiola Nirva Aladin. Bonjour, j'ai failli avaler tout ton nom au complet.
1: C'est sûr qu'il faut prendre une bonne respiration avant de dire ce nom-là.
0: Fabiola Nirva Aladin.
1: Oui.
0: Bienvenue.
1: Exact. Je suis tellement excitée que mon manège à moi se transforme en le manège de Fab.
0: Ben, c'est pas rien.
1: Ben non, certain. On va s'amuser pour les trois prochaines semaines, nous.
0: Je t'ai demandé si tu voulais titiller les auditeurs avec quelques éléments de contenu. Tu as dit, je vais garder un peu de secret, mais il y a quand même quelque chose que tu peux nous dire.
1: Oui, le lundi, on va rendre hommage à un artiste qui m'a obsédée depuis le début de l'année 2026. Et on commence ça donc aujourd'hui avec un artiste que je ne vais pas vous nommer tout de suite.
0: Bon.
1: Donc, restez à l'écoute, on va découvrir ça ensemble.
0: Alors, pour tout connaître des obsessions musicales de Fab, restez à l'écoute, évidemment. Et comme je le disais, je vous donne rendez-vous demain. Excellente journée sur Ici Musique. Ciao tout le monde!

C'est déjà l'heure du lunch. C'est le temps du manège de Fab en ce lundi 3 août. Le tout premier d'une longue série. On est ensemble pour les trois prochaines semaines. Cet après-midi, on va avoir un beau moment de musique variée comme je les aime. On va vivre ensemble notre transition de l'été vers l'automne, que ce soit le début ou la fin des vacances pour vous, ou juste un lundi comme les autres. Et on commence ça avec Moridia et Mopao Moumou, qui nous rappelle que la vie est belle.

DJ Snake, Amadou et Mariam. Je l'aime tellement, la fin de cette chanson-là. On dirait que les sons craquent. Ça fait du bien à mon oreille et à mon corps. J'espère que ça se passe bien pour vous, là, ce lundi. J'ai su qu'il y avait peut-être des gens en journée fériée du côté de l'Ontario. Là, on va aller écouter Bonnie Banane, autrice, compositrice, comédienne aussi. Une chanson très courte qui ancre bien en place grâce à la fougue de son interprète. On l'écoute, c'est Bénédiction. Voici Bonnie Banane.

C'est en entendant ce que Jordan a fait comme remix à cette chanson de Grand Eugène. Je sais pas si vous connaissez mon amour du saxophone. Si vous êtes des auditeurs de Fable de rêve, vous le savez peut-être. Mais là, on risque d'être bien servi avec Voilà et Manu. Écoute ça. Bon saxophone, tout le monde.

Vanessa Melli avec More Shade. J'ai envie qu'on écoute ensemble la reprise d'Eli Sapi du très fameux I Want to Break Free de Queen, une nouvelle sorte de liberté, pas celle qui défonce les murs, mais celle qui nous aide à respirer plus profondément. Voici.

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1: Je suis pas très drogue de Limi Nanaz. Cette chanson-là pourrait expliquer ce que c'est le rock français à des extraterrestres. J'en suis convaincue. C'est tellement bon. On entend Jimmy Hunt, qui est maintenant établi en Gaspésie, paraît-il. Un petit retour en arrière, une chanson tirée de son album Maladie d'amour, qui a 13 ans aujourd'hui. On n'a pas trop de nouvelles de lui depuis sa double sortie d'album en 2023. J'espère qu'il va bien. On le salue. Et très égoïstement, reviens-nous avec de la création. Voici Jimmy Hunt.

Rosalia avec son titre de chanson qui va me faire rire toute ma vie, Dieu est un stalker. En attendant de trouver une version française du mot stalker, on va aller écouter Cosmo NVL avec sa chanson Yves.

Je vais toujours me souvenir la première fois que j'ai entendu cette chanson-là, de mon âme à ton âme, de Compromat. J'étais dans un taxi. J'essayais de lire sur la vieille radio vu que les lettres apparaissaient une après l'autre. C'était long, de mon âme à ton âme, mais je suis très contente. Maintenant que je l'ai, je la garde pour toujours. On va l'écouter maintenant, une chanson qui sort d'un album intitulé Hymne au soleil. On en a besoin aujourd'hui. Alors on va l'écouter ça avec Laurent Bardenne et Tigre d'eau douce.

On vient d'entendre le doux récit que constitue la chanson Monsieur Kwan d'Alphonse Bisaillon. Vous vous en doutez peut-être, il fait partie de mes artistes marquants de l'année jusqu'à maintenant. C'est que le 13 février, son album Tom ou la trajectoire des Perséides est sorti, puis c'est là que ma vie a changé. J'ai voulu l'écouter là, candidement avant de me coucher en me disant que j'allais le réécouter le lendemain, mais ça a été impossible pour moi d'arrêter. Ma première écoute m'a plongé dans sa poésie. C'est un album qui a été travaillé pendant plus d'un an et semblerait même que pendant qu'il travaillait sur les textes de son album, il faisait des soirées avec son entourage pour valider chacun des vers, pour être sûr que sa poésie soit la plus puissante possible. Et de toute évidence, ça a fonctionné parce que c'est la première chose qui m'a frappée en écoutant le résultat final. Depuis, je suis allée le voir en show à deux reprises. Une première fois toute seule pour pouvoir m'imprégner de tout son travail sans avoir aucune distraction. Et une deuxième fois accompagnée pour partager ce trop-plein de bonheur avec quelqu'un. C'est un spectacle qu'Alphonse Bisaillon a travaillé avec Nathalie Séguin à la mise en scène et Marie-Claire Séguin comme coach d'interprétation. Oui, la Marie-Claire Séguin du duo Les Séguins. Je trouve que ça paraît parce que son spectacle est tout sauf banal. J'ai envie qu'on aille en profondeur dans cet album-là en vous présentant trois de ses chansons. Là, on a entendu Monsieur Kwan qui raconte le destin d'un réfugié vietnamien. Et là, on va aller écouter L'avenir et moi. Une chanson qui est un dialogue entre le narrateur et Tom qu'on pourrait définir comme une autre version de soi-même. Toi ou moi. T-O-M. Ça a toujours été ça ma plus grande théorie. Je suis pas mal sûre qu'il y a dit que c'était ça, mais on n'est jamais sûr de rien. Donc, pour les mélanges des genres, la poésie, le détail dans la musique, la portion trad, la mélodie du pré-refrain, pour tout ça et plus encore, on écoute L'avenir et moi d'Alphonse Bisaillon.

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1: Toujours dans le cadre d'Alphonse Bisaillon en trois chansons. Il y a des gens qui me textent qui sont déjà accros à cet artiste-là et je les comprends. Je continue de te suivre de près, Alphonse. Merci pour ton art. Mon amour pour celui-ci ne diminue pas et je continuerai de le partager dès que je le pourrai. Sachez qu'il va être en spectacle encore pour les festivals qui s'en viennent. Le festival Colline à Lac-Mégantic le 6 août prochain, à Sainte-Brigitte-de-Laval aussi, et le 22 août à Calixa-la-Vallée au festival Motel Calix. On va écouter son hymne estival Mr. Freeze au Valium. C'est l'été.

Rome ou la trajectoire des Perséides. Je vous encourage à écouter ça. Mais après avoir écouté ce récit musique, on va voir le trio montréalais Bay Paroula formé en 2020. Un projet exemplaire quand même de faire de la musique pendant la pandémie. Dans ce drôle moment de notre histoire, la création demeure toujours. Les voici avec Still Got the Spirit.

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C'était Saramé. Je sais pas si vous êtes comme moi, mais pendant mes moments plus tranquilles, disons par exemple des vacances estivales, j'aime ça revisionner les mêmes séries que j'ai déjà vues mille fois. Ça me réconforte, j'ai pas besoin de me concentrer. Je peux m'endormir dessus sans avoir besoin de me poser de questions. Et là récemment, j'ai recommencé la sitcom How I Met Your Mother, comment je l'ai rencontrée. C'est quand même drôle de voir comme l'humour acceptable a changé dans les 20 dernières années. Et quand même, malgré les faux pas humoristiques, ça reste du réconfort. Et la seule chose qui change pas pour moi dans cette série-là, c'est l'impact des chansons qu'on y entend sur mon corps. Et il y a une chanson en particulier que j'ai associée à tout jamais à cette série-là. Une chanson de Band of Horses, Funeral. Premier extrait de leur premier album solo de 2006, Everything.

All the Time. Ça demeure un de leurs plus grands succès, là, sans doute à cause de la jolie guitare très dramatique qu'on entend, la voix vulnérable du chanteur Ben Bridwell, tout ce qu'il faut. Et c'est pour ça aussi que ça a été repris dans autant de séries télé, de films, de jeux vidéo, etc. À la base, la chanson était un peu contre les rassemblements dits obligatoires, comme justement le son, les funérailles. Mais avec le temps, comme c'est devenu un succès, les membres du groupe ont fini par l'aimer, comme nous, on l'aime. C'est une chanson qui, pour moi, évoque les retrouvailles et le goût d'aimer. On écoute ça sans plus attendre. Funeral.

feu Chatterton avec Monde Nouveau. Et là, on va écouter Si j'avais un clou de Thierry Larose. Moi, j'ai grandi avec l'âge d'or des vidéoclips, alors j'oublie de vérifier si les chansons ont des vidéoclips. Eh bien, je vous dis que celle-là en a un très beau réalisé par Marianne Boucher.

Dominique fait s'aimer, celle qui a su charmer toute la planète avec son art. Un autre artiste haïtien, d'ailleurs, qui a su être reconnu partout sur la planète, c'est Wyclef Jean. Il est comme un père musical pour moi. Ma rencontre avec lui s'est passée, bien sûr, grâce aux Fugees, mais dans sa carrière solo, ça a été lorsqu'est sorti son album en 2004, Welcome to Haiti Creole 101. C'est le moment où il a décidé de laisser tomber Columbia et Sony Records pour sortir son album sous le label Koch Records, aujourd'hui E1 Music. 2004, c'est une année importante parce que ça souligne les 200 ans de l'indépendance d'Haïti, premier pays de peuple noir à retrouver son indépendance. Et dans cet album-là, Wyclef joue le rôle d'un enseignant d'histoire. Il nous offre sur un grand plateau tous les genres musicaux traditionnels et contemporains caribéens. Il a eu envie de se détacher de cette pression-là de faire des grands hits qui feront partie de qui le top 40 ou le top 100 des billboards. Non, il est libre, il est vulnérable lui-même et ça sans aucun compromis. Tellement de chansons sont mémorables sur cet album-là, notamment la chanson 24 heures en pour vivre qui a été reprise du créole en français avec le groupe Mazayan. On aurait pu écouter l'album au complet, je vous dis, toutes les chansons sont bonnes, mais aujourd'hui j'avais envie qu'on écoute ensemble Festival, cette idée que les balles sont festives et qu'on frappe avec un projectile qui vient insuffler la fête. Voici Wyclef Jean.

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Il y a Suzanne Breton qui nous a écrit pour nous dire « Allô, il fait un taux d'humidité de 100%, ça prendrait une tonne reggae, me semble. » Eh bien, je t'ai écouté, Suzanne. Voici « Aux armes, etc. » de mon amour, Serge Gainsbourg.

Adriane Cassidy, qui a presque plus besoin de présentation, mais si elle vous intéresse, il y a Dominique Tardif qui a sorti un nouvel épisode de son balado « Entre toi et moi ». Et l'épisode avec Lou Adriane est disponible depuis hier. Du journal d'un loup-garou vers We Are Wolves. Est-ce qu'on a fait exprès? La réponse est bien sûr oui. We Are Wolves qui vont être en spectacle à Jonquière, à Alma et à Chicoutimi au mois d'août et octobre. Allez regarder ça si vous vous demandez comment ils allaient. C'est comme ça qu'ils vont. Ils sont en spectacle. Écoutez.

0: termine le manège de fables d'aujourd'hui. Heureusement, on se retrouve dès demain à midi. Et moi, je vous laisse aux bons soins du grand homme qui se trouve devant moi. C'est le grand retour de Nicolas Ouellet. Je sais, à la maison, on est excités par son retour. Bonjour, Nicolas.
1: Bonjour, ma chère Fabiola.
0: En forme aujourd'hui, en ce grand retour de vacances.
1: En pleine forme, une absence qui s'appelait vacances.
0: Oui.
1: Et puis là, je suis de retour. Très heureux d'être de retour. J'en ai bien profité sur le bord du lac, au chalet. On était bien, quoi.
0: J'adore ça. Et là, tranquille. Tout le monde est content que tu sois de retour. Moi, la première, parce que pour les trois prochaines semaines, on va pouvoir passer du temps ensemble.
1: C'était une de mes joies de revenir au travail, de savoir qu'on allait pouvoir se parler tous les jours pendant trois semaines, ma chère Fabiola.
0: On habite ensemble maintenant, Nicolas, et ça me fait plaisir d'être ta colocataire.
1: Eh oui!
0: Alors, merci tout le monde. Je vous dis au revoir. On se reparle demain. Je vous laisse au bon soin. Au bon soin, dis-je, de Nicolas Ouellet.
1: C'est parti. On est là, 15h précisément. On va faire un petit retour de ce que j'ai raté pendant les trois dernières semaines, musicalement parlant. Donc ceci, entre autres, ça s'appelle...

0: Oui, allô?
1: Oui, ça.
0: Oui, c'est moi.
1: Yeah, mais franchement, je t'écoute la semaine passée, je suis dans l'intoire.
0: Ok. Qui t'a donné mon numéro de téléphone?
1: Ah, oui, bon.

salle de grosses sorties. Durant mes vacances, on va rattraper ça aujourd'hui pour la première heure. Un mélange de nouveautés sorties dans les trois dernières semaines et de nouveautés sorties à la fin de la semaine dernière. Celle-ci est de Sha Frank. Ça s'appelle Nonchalante. À nouveau au son. Je suis de retour après trois semaines de vacances. Merci à Sarah May d'avoir tenu le fort avec autant de grâce et d'agilité. On est reparti pour plusieurs mois de nouveaux sons en ma présence. Anima Aura.

Nouvelle chanson de Dominic Way. La canadienne, ça s'appelle Lady in the GPS. On est en mode rattrapage. Ce que j'ai raté dans les trois dernières semaines, plus des sorties qui sont arrivées fraîchement vendredi dernier, ou en tout cas la fin de la semaine dernière, une espèce de melting pot. Pour vous, et surtout pour moi. Faut que je réapprenne à faire de la radio, on dirait. Hey, j'aimerais savoir de vos nouvelles, savoir comment vous allez. Comment s'est passé ces trois dernières semaines? Écrivez-moi un petit message. 514-980-7667. Vous me laissez votre nom. Et je vous salue. En retour.

pensais pas que c'était possible d'insuffler encore plus de joie dans cette chanson de 47 heures qui s'appelle Superstar, mais Calomnie sur le remix a réussi à le faire. C'est Nicolas Ouellet de retour à Nouveau Son. On est ensemble pour la prochaine heure et 45 minutes. Quelques nouveautés pour la

ta nouveau son. On a 15h16, 16h16 dans les Maritimes. Content de vous retrouver. Après 3 semaines de vacances, je remercie encore une fois Sarah May d'avoir tenu le fort. Salutations à Jeannot qui nous écoute. En ce moment, il y a Sophie aussi qui est branchée. Et salutations aussi à Sylvie. Et dis bon retour à toi. Belle surprise d'après-midi d'entendre ta voix. Je suis de retour. Écrivez-moi, bulle de conversation sur Radio-Canada Audio ou au 514-980-7667. Comme ça, je peux vous saluer.

French Breeds avec Eva Desmarseilles. Cette chanson s'appelle No Hueco. C'est sorti pendant mes vacances. Je faisais une petite course, j'écoutais la radio. Quand cette chanson-là a été jouée pour la première fois en Grande-Bretagne. Nouveau son, nouvel air pour Rachel Chinueri. One song away from crying.

0: C'est la musique de Rachel Chinuriri, c'est sa toute nouvelle. Ça s'appelle One Song Away From Crying. Tout nouvel album qui va sortir le 16 octobre prochain. I Think I Speak Too Soon. Rachel Chinuriri qui depuis déjà quelques années fait la pluie le beau temps dans la pop britannique, a fait les premières parties d'artistes de gros calibre dans les derniers mois. Elle se prépare à une nouvelle ère. J'ai l'impression que c'est l'ère qui va nous permettre de la reconnaître un peu partout dans le monde. One song away from crying. Oh, c'est ça, je reviens de vacances. One song away from crying. Des choses qui arrivent. 15h23, 16h23, si vous êtes dans les Maritimes, salutations à Jean qui est là. Il me demande, est-ce qu'il y aura un mardi dansant demain? La tradition, c'est la tradition. Premier mardi du mois, retour de vacances ou pas, c'est un mardi dansant, fait tout de suite encercler. Votre deuxième heure, le nouveau son de demain. On va danser en pas pour rire. Faut célébrer les frais que, même si on est au mois d'août, l'été est très, très loin d'être fini. Faut je sais pas, on dirait qu'on arrive au mois d'août, on anticipe la rentrée scolaire, professionnelle, le retour des vacances de toutes et tous, puis on a l'impression que l'été est fini. Hey, pas fini du tout. Plus d'un mois et demi encore devant nous à célébrer le beau temps, et on va le faire demain avec un mardi dansant. Salutations au 8271 qui m'a écrit. Journée magnifique sur les rives du lac Ontario avec la tour CN à l'horizon. Écrivez-moi que je puisse vous saluer sur les ondes nationales. 514-980-7667. 514-980-7667. Qu'est-ce que vous faites en ce moment? Qu'est-ce qui vous occupe en ce lundi? Et je vous salue.
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0: Tao. C'est le retour des sons de la semaine. On en a un pour présenter dans les prochaines secondes. Chanson sur laquelle on braque les projecteurs. Artiste sur qui on braque nos projecteurs. Vous voulez pas rater ça dans les prochaines secondes. C'est le nouveau son que vous écoutez sur Ici Musique.
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0: Nouveau son de la semaine pour vous. Vous allez l'entendre tous les jours cette semaine et deux fois plutôt qu'une aujourd'hui. C'est Gracieuseté au Black. Nouveau projet qui vient de sortir qui s'appelle In the Miroir. Les influences, c'est la rumba congolaise, c'est le R&B, c'est le rap, évidemment la pop. Si vous entendez ce qui joue sous ma voix, ça peut nous rappeler certaines des chansons, un certain The Weeknd. Ça, c'est Douce Folie, notre son.

de C'était Off Black. Vous allez l'entendre tous les jours cette semaine. Et encore une fois, dans un peu moins d'une heure, c'est la tradition à nouveau son. C'est 60 minutes, les premières de l'émission aujourd'hui, de mon retour de vacances, pour rattraper un peu ce qui est sorti dans les trois dernières semaines pendant mon absence. C'est aussi des sorties toutes fraîches de la fin de la semaine dernière. Peut-être que vous aussi, vous avez pris une pause dans les dernières semaines. Vous avez besoin d'un petit rattrapage de ce qui est sorti. Je fais ça pour vous et pour moi. Super Flash, son album Mini Club, ça s'en vient en octobre. Ça, c'est La Tulipe, sorti

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1: Un peu de house, un peu de pop. Tout ça bien allié dans le travail de Super Flash. Ça s'appelle La Tulipe. Cette chanson sortie le 9 juillet. Ça va se trouver sur son album Mini Club. Date de lancement le 23 octobre prochain. Pour Super Flash, va être en spectacle, entre autres, à la fin de cette semaine, à Lavalterie, dans le cadre de Rythme et Courant. C'est très, très bien de vous retrouver. Je suis très heureux de voir vos messages entrer. Salutations à Robin qui dit mon retour en onde. Et en plus, tu reviens avec un Mardi dansant dès demain. Wouhou! Avec quelques emojis. Salutations, mon cher Robin. Oui, demain, Mardi dansant. Dans la deuxième heure de l'émission, il y a Jean-Max qui m'écrit bon retour. Nicolas, c'est Jean-Max, toujours à l'écoute. Il y a Alain qui dit bien heureux d'entendre ta voix et ton dynamisme. Bonne semaine. Salutations, Alain. Merci d'être avec nous. Écrivez-moi que je vous accueille dans le club Nouveau Son. Il n'y a jamais de gêne. Soit la première ou la centième fois que vous m'écriviez, 514-980-7667 ou bulle de conversation sur Radio-Canada Audio. Laissez-moi votre nom. Bonjour.

La chanson s'appelle Tangerine. Le groupe, c'est Manège. J'espère que ça a joué à mon manège à moi depuis que c'est sorti le 10 juillet. Sinon, je vais la filer à Fabiola, qui est avec nous pour les 3 prochaines semaines. Avec le manège de Fab. On a 15h40, 16h40. Des chansons sorties dans les 3 dernières semaines pendant mes vacances. Que pour vous, dont celle-ci. A Girl Named Sue. 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

0: C'est beaucoup de passion récente pour moi à réunir une seule chanson. Kitschkrieg et Blumengarten. Gut genug. Avec Skepta sur cette toute nouvelle version de la chanson, c'est du solide. On pivote vers Ajar. Ça s'appelle Le Code à nouveau son.
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Jean-Charles, ça s'appelle Le Code, un nouveau son sur Ici Musique. Salutations à Chantal qui m'a écrit et dit « Bon retour Nicolas, je voulais souligner l'anniversaire de mariage de ma grande amie du secondaire Cécile, 29 ans de mariage avec Mike. Bon, je suis fier d'avoir témoigné à cette union directement de Shawinigan. » C'est Chantal.

toute nouvelle chanson de Elle en été, ça s'appelle Cookie. C'est grungy juste à souhait. Elle dit à propos de sa carrière, je vais toujours être entre plein d'espaces différents. Je la cite là-dessus. Elle dit, j'écris, je chante et je rentre chez mes parents l'été. Ils savent pas vraiment ce que je fais. Ils connaissent pas Elle en été. Ils disent, c'est pas grave. Incroyable. Une carrière presque comme une super-héroïne cachée de sa famille. Elle en était Cookie qu'on vient d'entendre. Ça, c'est Gin Tonic.

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1: Parti. Une heure de fête, une heure devant nous. Bienvenue à celles et ceux qui viennent de se brancher. Bienvenue à celles et ceux qui sont avec moi depuis les tout débuts. C'est un retour de vacances pour moi. Je suis très heureux d'être avec vous. J'attends de vos nouvelles. 514

Maria Grepp et Mundo Prestigio sur cette chanson qui s'appelle Mañana Más. À nouveau son sur Ici Musique. J'espère que vous allez bien, que vous passez un bel après-midi. Je souhaite d'être encore en vacances, d'être peut-être sur la route, de profiter de l'été à plein, ce que j'ai fait dans les trois dernières semaines. Et là, je suis de retour, chargé à bloc. Marie-Céleste ici. Ça s'appelle Deux Goélands.

après la fin, en tout cas le hiatus indéterminé du groupe duquel il fait partie, la F, est arrivé directement avec ce projet sur lequel se trouve cette chanson qui s'appelle L'Appel. Le projet, c'est Nous le Monde, Astro Pikeman à la production. J'aimerais avoir de vos nouvelles, savoir comment vous allez, comment ça s'est passé ces trois dernières semaines. Êtes-vous en vacances ou pas? Comment on vous accompagne en ce moment? En cet après-midi du 3 août, 514-980-7667. Laissez-moi votre nom et je vous salue.

faut garder l'œil sur ce Vinnie Payne. Gros talent pour les mélodies, pour les petits pop-pop. Ça, c'est un autre son de la semaine. Ça s'appelle Sugar Boo. À nouveau son. La prochaine, c'est une de nos favorites. Elle s'appelle Astro.

un des princes de l'afrobeat nigérien qui s'appelle Asake. Gratitude. L'équilibre parfait entre les racines du afrobeat et des sons bien contemporains. Je les

Oublié hier, de Jules. Je le dis, je le redis, une de nos plus grandes voix d'ici. L'album s'appelle comme ça aussi. C'est sorti à la mi-mai. On a 16h27, 17h27 si vous êtes dans les Maritimes. Gros retour de vacances. Programmation qui me plaît. Normal, c'est moi qui l'ai faite. J'espère qu'elle vous plaît aussi. 514-980-7667 ou bulle de conversation sur Radio-Canada Audio. Donnez-moi de vos nouvelles que je puisse vous saluer. On a Teyaba ici et Super Sonic.

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5: Son de la semaine tous les jours cette semaine. On vous le fait jouer, on l'a diffusé il y a une heure et comme c'est la tradition, c'est la deuxième fois, deuxième rotation aujourd'hui pour cette chanson de O'Black qui s'appelle Douce Folie. J'espère que vous en êtes offerte des folies durant cet été 2026. Moi, tranquille. Et Suzanne, qui voulait savoir ce que j'ai fait de mes vacances. Suzanne, je n'ai absolument rien fait.

Ça s'appelle Why Always Music. Salutations à Gabriel qui nous écoute en ce moment en train de coudre une casquette. Il dit je la fabrique au complet de type trucker hat et qui dit ça fit bien avec l'activité. Salutations mon cher Malco Chiri.

m'appelle Malco, cette chanson c'est Chiriri. Un nouveau son, salutations à Frédéric qui nous écoute de Lévis. Se prépare à partir au Costa Rica avec la famille. Andréane Romain, Arnaud Nora, il dit je vous aime. Sachez-le, vous êtes aimés, mes chers. Salutations à Lily, notre fidèle auditrice. Elle nous souhaite un bon retour. Elle dit, je t'écoute en direct de Pearson à Toronto en attendant mon vol vers Londres où je vais écouter le Mardi dansant. Ouh, un Mardi dansant à Londres demain. Ça va happer de façon différente, j'en suis sûr.

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Salutations à Étienne. Il dit, la petite famille revient d'un périple de 7 jours dans ton coin, le lac Saint-Jean. Bah, j'ai passé du temps là-bas, je viens de Québec, mais on regardera pas. Il dit, ta musique garde ma blonde réveillée dans la circulation montréalaise. Alors, merci.

Je veux dire que Félix B. Desfossés s'installe très bientôt derrière les tables tournantes. Oh, signe de peace aujourd'hui, chandail de Joy Division. Ça veut dire que c'est un gros lundi qui se prépare. Alors, vinyle, dans quelques instants sur ici.

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4: Il est 17h, on est présentement lundi, c'est l'heure vinyle.

Et c'est reparti pour une autre semaine de l'heure vinyle. Félix Bédéfossé qui est au microphone. Bienvenue. J'espère que la fin de semaine a été agréable. Pour moi, ça l'a été. Beaucoup de repos. Prêt pour vous amener plein d'excellentes musiques. Soul, funk, jazz. La musique pour faire groover ce lundi. De retour au travail pour plusieurs. Aujourd'hui, notamment, je vais vous parler de Brian Brown. C'est un grand pianiste jazz canadien qui a déjà fait une chanson pour les extraterrestres. Oui, ça commence bien, hein? Voici le genre de lundi qu'on va avoir aujourd'hui. Également, je vais vous parler de Gilles Rivard, qui est en train de revenir à la mode, un musicien qu'on avait peut-être oublié et dont on entend de plus en plus parler. Et puis, dans quelques instants aussi, on va essayer de se donner de nouvelles perspectives sur Michel Pagliaro.

Ça, c'était Woody Herman avec Fat Mama pour donner le ton au début de l'émission. Aussi, aujourd'hui, là, je vais vous rappeler, je vais peut-être même vous l'apprendre parce que je vais vous le dire, là, moi-même, je le savais pas. Je l'ai vu tout récemment sur Internet. À cette date, en 1959, Berry Gordy faisait l'acquisition d'un bâtiment qui allait devenir l'usine à succès Motown. Ouais, on va revenir là-dessus. Aussi, une perle rare qui nous a été demandée par Mélanie, c'est du Joe Dassin, Sauce Caravelli et Wings devenait officiellement un groupe en cette journée du 3 août, c'était en 1971. Ça fait partie des sujets qu'on va traiter aujourd'hui à l'heure vinyle. Et c'est comme si je le disais, c'est le retour au travail pour plusieurs, pour plusieurs personnes après un bon petit 2 semaines de vacances. Sous la pluie, c'était pas nécessairement l'idéal, mais faut bien travailler si on veut pouvoir tomber en congé. Non? On va s'écouter donc un classique de Michel Pagliaro qui s'appelle « Travailler ». Oui, et je vais vous donner une nouvelle perspective sur cette chanson-là parce que au moment où elle est sortie, Pag s'inspirait beaucoup du rock'n'roll, du rockabilly, des années 50, tu sais, du son rétro. Et ce qui fait partie de ce son-là aussi, ben c'est le son surf du début des années 60. Donc « Travailler », là, c'est une toune surf. Et la musique surf, ben c'est de la musique estivale. Donc on peut maintenant l'écouter en s'imaginant le soleil, la plage, puis toutes ces affaires-là. Fun là.

De Mo Kaufman, c'était Cantaloupe Island. Toujours à l'heure vinyle, Félix Bédéfossé qui est avec vous. Je vous disais que c'était le retour au travail pour certains, certaines aujourd'hui. Mais attention, là, il y a Ginette qui nous a écrit de Sherbrooke. Elle nous dit, moi, aujourd'hui, c'était le premier jour de ma retraite. Bonne retraite, Ginette, franchement. Et la semaine passée aussi, il y a Brigitte qui nous a écrit pour nous dire que c'est la retraite qui commençait. Franchement, vous êtes chanceuse et je vous souhaite donc vraiment de beaux jours devant vous pour en profiter. Et nous, ben, on va continuer à être là pour tout l'été avec l'heure vinyle, avec de la musique parfaite pour revenir du travail ou prendre ça très relax. Voici Horace Hutt avec Funky Junk. C'est aussi avec le fameux pianiste, organiste, dirais-je même, Jimmy McGriff.

Patrice Rushen avec Stepping Stones. Vous êtes à l'heure vinyle sur Ici Musique, la radio musicale de Radio-Canada. Depuis le début de l'été, on vous fait régulièrement jouer de la musique de Gilles Rivard. Aujourd'hui, là, il y a pas mal de gens qui l'ont oublié, Gilles Rivard, parce qu'il s'est éteint beaucoup trop vite au début des années 90. Il y a une maladie qui l'a emporté. Pourtant, je vous dirais fin 70, début 80, ben, il était vraiment très populaire au Québec. Il faisait partie d'une nouvelle vague de musiciens et musiciennes qui s'intéressait au jazz et qui réussissait à mener ça vers la musique pop et à rendre ça commercial. Je pense entre autres à Diane Tell, à Dwight Drewick aussi. Il y avait quelques autres artistes dans ce style-là. De nos jours, on peut même appeler ça du yacht rock jusqu'à un certain point. C'est-à-dire qu'il y a un petit peu de funk là-dedans, il y a un petit peu de rock, il y a un mélange d'influence, mais qui fait que c'est quand même très funky, ça s'écoute bien et c'est très doux. Et ce Gilles Rivard-là, il est en train de redevenir à la mode, mais vraiment beaucoup. C'est-à-dire qu'il y a quelques années, il y a une étiquette française qui a trouvé sa chanson « Je reviens » et puis qui s'est dit « Hey, ça c'est vraiment bon, je vais mettre ça sur une de mes compilations avec d'autres musiques d'un peu partout sur la planète qui sonnent comme ça, musique douce, ensoleillée. » Et puis Gilles Rivard est revenu à la mémoire d'une nouvelle génération. Et puis là, cette semaine, je me trouvais dans une boutique de disques à Montréal. Je vous dirai pas laquelle, là. Je vous le dis, là, j'en fais beaucoup en général. Je vais dans plusieurs boutiques de disques vinyles. Et là, il y avait deux commis derrière la caisse et le disque de Gilles Rivard à côté d'eux qui était bien en évidence comme quoi c'est ça qu'on était en train d'écouter dans le magasin. Et les deux commis, tout jeunes dans la vingtaine, se disaient « Hey, mais c'est vraiment bon Gilles Rivard, hein? » Puis je pense que ça devrait être réédité parce que ça n'a pas été réédité puis ça s'en vient de plus en plus difficile à trouver. Puis l'autre commis disait « Oui, puis vraiment, les gens commencent à aimer Diane Tell aussi de plus en plus, ça sonne un peu comme elle. C'est vraiment le bon moment de ramener ça au devant. » Je me disais « Mon Dieu, mais il y a vraiment une nouvelle génération qui est en train de s'approprier Gilles Rivard. Et chaque fois qu'on le fait jouer ici, ben, il y a des auditeurs, des auditrices qui nous écrivent et qui sont vraiment contents, à qui ça rappelle aussi des souvenirs, puisqu'à une certaine époque, il a été vraiment populaire. On a demandé donc au service ici de Radio-Canada, de Discothèque, de numériser un de ses 45 tours, qui est un petit peu plus rare, mais qui est tout aussi bon que Je reviens, c'est Je dérive. On l'écoute immédiatement.

À l'heure vinyle, c'est Diane Marshall avec Soleil de ma vie. C'est maintenant l'heure de diffuser une perle rare. Vous savez, on vous le propose une fois de temps en temps. Vous pouvez nous écrire via la bulle de conversation de l'application Radio-Canada Audio pour nous proposer vos perles rares que vous voudriez entendre. D'ailleurs, il y a Michel Longueuil qui l'a fait déjà au début de l'émission. Ça fait toujours plaisir de les recevoir, là, ces demandes spéciales-là. Et il y a Mélanie qui nous en a envoyé une là il y a quelques temps déjà. Elle nous proposait de faire jouer du Caravelli. Sur le coup, je vais vous le dire, j'étais pas sûr. C'est-à-dire que Caravelli, ceux qui le connaissent, c'est un chef d'orchestre français qui, au cours des années 50, 60, 70, 80, a publié plus d'albums que c'est possible de les compter, je pense. Et j'ai l'impression qu'il en sortait un ou deux semaines et c'était toujours des réinterprétations de grands succès populaires, soit de chansons, soit de musique latine, peu importe. D'où ça venait, Caravelli les reprenait, ces chansons-là, de manière instrumentale, avec de grands orchestres très luxuriants, beaucoup de violons, de cuivres, de percussions et leurs cousins, etc. Ça faisait donc des disques assez particuliers. Il y en a qui vont dire peut-être quétaines à certains égards. Cependant, au travers de cette panoplie de disques, il y a quelques petites perles. Et c'est ça, nos perles rares. Mélanie nous a proposé de découvrir une pièce de Joe Dassin, L'été indien, mais réinterprétée de manière vraiment douce et riche par ce Caravelli. On va écouter ça ensemble, ça fait vraiment le travail.

Je vous propose de rester là pour la deuxième heure de l'émission parce qu'on va apprendre plein d'affaires dans cette heure-là. Écoutez, aujourd'hui, à ce 3 août, il y a deux événements importants qui se sont passés dans l'histoire de la musique. L'un concerne Motown, je vais vous raconter ça, et l'autre, Paul McCartney et son groupe Wings. D'ailleurs, savez-vous comment Wings se serait appelé si Paul McCartney n'avait pas choisi ce nom-là? Vous allez l'apprendre dans quelques minutes. Restez là, on est à l'heure vinyle sur Ici Musique.

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De la côte est canadienne, c'était Carl Harvey qu'on vient d'entendre à l'heure vinyle avec une pièce qui s'intitule Just Having Fun. Et c'est effectivement ça qu'on a ici. Ben, du fun, hein? Bienvenue. C'est Félix Bédéfossé qui est au microphone. Et là, je vous le disais avant qu'on parte pour une petite pause, il y a un événement important qui est survenu en ce 3 août. C'était en 1971. Il y a Paul McCartney qui a fait une sortie publique. À ce moment-là, il était avec sa femme, Linda, ainsi que deux musiciens qui l'accompagnaient. Il a dit, savez-vous quoi? On se part un band. Il venait déjà de sortir deux albums solo, oui, mais là, il disait, c'est vrai, là, on a un groupe, toute la gang ensemble, et on va repartir sur la route, on va faire des albums. Le seul problème, c'est que quand il a annoncé la formation de ce groupe-là en 1971, le 3 août encore plus précisément, ben il savait pas c'était pour être quoi, le nom du groupe. Alors, il a juste dit, on va vous tenir au courant. Au mois de septembre suivant, il a fait un rêve. Et dans ce rêve-là, il y avait sa mère qui lui est apparue avec des anges, quelque chose comme ça. Et c'est là où il s'est dit, ça pourrait être Wings, le nom de notre groupe. Et c'est comme ça qu'il a décidé d'adopter ce nom-là. Une chance qu'il a fait ce rêve-là, parce que sinon, le groupe aurait pu s'appeler soit The Dazzlers ou encore Turpentine. The Dazzlers, ça veut dire, bon, les éblouissants, quelque chose comme ça. C'est pas si pire, mais en même temps, ça fait un peu vieillot. Et Turpentine, ça veut dire térébenthine. Alors, je sais pas si aujourd'hui, ça aurait le même écho si on parlait de Paul McCartney et térébenthine. Bon, écoutez, c'est sûr que Plume la Traverse, lui, avec sa bob épine, là, ça a fonctionné. Elle se parfume à térébenthine, cela dit, du côté de Paul McCartney, je sais pas. Bref, on va l'écouter avec Bluebird, et puisqu'on écoute cette icône de la musique britannique, ben on va y aller aussi avec deux icônes de la musique du Québec, Robert Charlebois et Louise Forestier par la suite.

Tourlou, Goodbye, Adieu, une chanson de Louise Forestier à l'heure vinyle. Il y a Alain de Prévost qui nous a écrit pendant qu'on écoutait du Wings et il nous a dit cet album-là avec la chanson Bluebird, on l'a usé jusqu'au dernier sillon et j'en doute pas une seule minute. C'est l'album Band on the Run de Wings, bien entendu. Vous êtes à l'heure vinyle, dans quelques instants, je vous parle de Motown, mais juste avant, voici Bermuda avec Fonce.

Sur ICI Musique, c'était Grant Green avec Final Calm Down. Et je vous propose maintenant de retourner dans le passé, en 1959 plus précisément, en ce 3 août. Il y a un gars qui s'appelle Berry Gordy à Détroit qui a fait l'achat d'une maison. C'est littéralement une maison, quand même un grand bâtiment, faut le dire, avec lequel il allait créer une usine. Une usine pour en faire un endroit qui, à la chaîne, allait créer d'immenses succès en musique. Littéralement, Berry Gordy, qui a créé Motown Records, eh ben, il s'est inspiré de la formule de Détroit où on créait beaucoup de voitures dans les usines. Il s'est dit, moi aussi, je vais faire une usine comme on fait des voitures ici à Motortown, de là, le Motown, et je vais faire des succès musicaux avec ça. Donc, il a acheté une maison qu'il a appelée Hitsville USA, et c'est à partir de cet endroit-là qu'on a commencé à enregistrer des disques qui sont devenus les grands succès des années 60 de Motown, qui ont créé ce fameux son qu'on aime beaucoup. Mais saviez-vous qu'il y a un groupe canadien qui s'est retrouvé sur l'étiquette Motown? C'est Bobby Taylor and the Vancouvers. Je vous l'accorde, c'est pas le groupe le plus connu, c'est pas ceux qui ont vendu le plus de disques sur Motown, mais vers 1968, ils ont lancé un album qui est franchement bon, exactement dans le son de Motown à l'époque. Et si Bobby Taylor, on se souvient pas beaucoup de lui, ben il y a peut-être le guitariste du groupe des Vancouvers qui lui a fait parler de lui un petit peu plus après, dans les années 70, mais parce qu'il a fait du cinéma. C'est nul autre que Tommy Chong, qui faisait partie du duo Cheech and Chong. Est-ce que ça vous dit quelque chose, ça? Dans les années 70, c'était un duo humoristique, je vais le dire comme ça. Et puis si vous les connaissez pas, ben vous irez voir qui était Cheech and Chong. Donc Tommy Chong faisait partie des Vancouvers. On les écoute ici à leur vinyle avec It's Growing.

Ain't No Mountain High Enough, c'est un des grands classiques de Motown, bien entendu. Et là, on s'en va vraiment vers Motown Canada. C'est un peu ça qu'on vient de faire, c'est-à-dire que on vous a parlé de Bobby Taylor et de Vancouver qui ont lancé un disque chez Motown Records. Ensuite, il y a eu Money de la part de César et les Romains, qui est une chanson à l'origine, qui a été lancée par Berry Gordy de Motown. Et là, ben, bien sûr, ici, c'était Marvin Gaye. On continue avec un groupe qui s'appelle Floyd Lawson and the Heart of Stone. Floyd Lawson, c'est un gars qui a commencé sa carrière aux États-Unis, dans le coin de Détroit, avec son groupe Heart of Stone. Il s'est retrouvé à être recruté par Motown. Et là-bas, les Heart of Stone, c'était pas le groupe le plus populaire. Ils sont passés vraiment sous le radar des plus gros groupes comme The Spinners, The Temptations, etc. C'était à la fin des années 60. Et quand il a commencé à venir faire des spectacles plutôt dans le coin de Montréal, puis même en Outaouais, il a réalisé qu'il y avait beaucoup de demandes ici pour des groupes soul. Alors ils sont restés. Floyd Lawson est resté au Québec. Il a même enregistré un album avec son groupe ici. Et ce qu'on va entendre là, c'est une chanson de funk qui s'appelle KG. Et là, j'ai oublié de vous le dire, mais je suis installé derrière les tables tournantes. Donc, c'est un rarissime vinyle que je vais vous faire jouer immédiatement de Floyd Lawson.

Floyd Lawson and the Hearts of Stone qu'on vient d'entendre à l'heure vinyle. Ça, donc, ça a été enregistré quelque part au milieu des années 70, alors que le groupe était en contrat au manoir Papineau en Outaouais. Absolument. Donc, ils sont passés de Détroit, où ils ont signé avec Motown, au manoir Papineau en Outaouais. Et semblerait-il que Floyd Lawson habite maintenant à Laval. J'espère qu'il est en santé. Je lui ai parlé au téléphone il y a quelques années. Il m'a raconté son histoire. C'était franchement fascinant de pouvoir l'écouter me raconter tout ça. Maintenant, l'histoire qui suit est semblable, celle de Choker Campbell, c'est-à-dire que ce gars-là arrive des États-Unis, il va devenir un directeur musical à Motown, là-bas il va accompagner sur scène certains des plus grands groupes, que ce soit les Supremes ou les Temptations, et puis il va s'installer à Toronto au début des années 70 pour lancer sa propre maison de disques, et voici donc un 33 tours que j'ai déballé hier, c'est-à-dire qu'il était emballé dans son papier cellophane d'origine depuis 1977, donc 49 ans, je l'ai déballé pour pouvoir m'assurer que tout était beau, pour pouvoir vous le faire jouer aujourd'hui. On l'écoute immédiatement avec la chanson Stretch. C'est Choker Campbell.

Alors, vinyle, sur 33 tours, c'était Choker Campbell tiré de son album de 1977, Street Scene. On continue en musique immédiatement avec quelqu'un qui nous vient de la côte ouest. En Colombie-Britannique, c'est Paul Horn avec Long Time Gone.

Alors, vinyle sur Ici Musique, c'était TU avec Dismantled Floop. On a une troisième heure qui s'en vient au cours des prochaines secondes. Durant celle-ci, je vais vous raconter l'histoire de Brian Brown. C'est l'un des plus grands pianistes jazz de l'histoire du Canada, mais au tout début de sa carrière, il a fait un 45 tours un peu spécial à propos des extraterrestres. Ça s'en vient dans les prochaines minutes, mais au retour de cette courte pause, Young Holt Unlimited vont nous garder dans l'esprit Motown qu'on a installé au cours de la dernière heure. Alors, ne restez pas trop loin, s'il vous plaît.

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Young Holt Unlimited avec Could It Be I'm Falling in Love, une chanson qui est une adaptation ici d'un succès des Spinners de 1972. Vous êtes à l'heure vinyle. Félix Bédéfossé au microphone. Bienvenue. J'espère que vous passez un bon début de soirée. On est là jusqu'à 20h avec la musique soul, musique funk, toutes sortes de trucs comme ça. Et puis, maintenant, là, je vais vous présenter un musicien canadien dont on entend peu parler, mais qui a pourtant lancé plusieurs albums sur lesquels il y a du jazz, il y a du soul, il y a toutes sortes de trucs finalement, qui fonctionne très bien avec notre esprit ici à l'heure vinyle. Ce gars-là s'appelle Brian Brown. Il est né à Montréal. Il a eu une formation en piano aux États-Unis. Il s'est installé éventuellement à Toronto pour y faire carrière. Moi, c'est là que j'ai découvert un de ses disques vinyle carrément dans un village des valeurs à un moment donné. Je me suis dit, mais c'est qui ça, ce Brian Brown qui semble être canadien? Je vais découvrir ça. Puis sur le disque, il y avait des trucs assez soul funk. Je me suis dit, il faut fouiller dans sa carrière. Vous allez entendre After Midnight dans un instant, qui est une chanson qui un peu dans cet esprit-là. Mais aussi, en fouillant dans sa carrière, je me suis rendu compte que l'un de ses premiers 45 tours, en 1966, s'appelait Blues for the UFOs. Donc, en français, du blues pour les ovnis.

pour ça qu'un peu plus tôt, je vous disais que c'était une chanson à propos des extraterrestres. Bon, j'en ai peut-être mis un peu, c'est pas à propos des extraterrestres, parce que il en parle pas vraiment, c'est une chanson instrumentale, mais c'est quand même quelque chose d'intéressant. On est dans du rhythm and blues ici, et ça donne une idée du talent qu'il avait étant tout jeune, et par la suite, dans les années 70, va se révéler comme l'un des grands pianistes de l'histoire canadienne. Voici Brian Brown Trio, Blues for the UFOs.

D'une chanson à l'autre de Brian Brown Trio qu'on vient d'entendre, on a reconnu son style et pourtant il y avait peut-être une décennie qui séparait les deux. On voit que le premier 45 tours, Blues for the UFOs, lancé en 1966, il était tout jeune et par

C'était The RH Factor avec Juicy. On était dans le domaine de l'acid jazz des années 90, début 2000 ici. On continue en musique et à l'heure vinyle avec Gabriel Desjardins. Voici Hôtel Été.

Alors, vinyle, c'est Poirier avec Coconut Beach. Je veux dire merci hein, à tout le monde qui prend le temps de nous écrire. C'est tellement apprécié. Il y a Lina qui nous a écrit il y a quelques instants. Et puis, tiens, il y a aussi Frédéric qui nous écoute depuis Saint-Nicolas, si j'ai bien compris. Je pense que c'est dans le coin de Lévis, ça. Puis aussi Patrick. Patrick, là, on est au moment où on faisait jouer de la musique un peu plus des années 70, plus précisément la chanson KG de Floyd Lawson. Il nous a dit que ça le ramenait en arrière. Il dit, tu fais remonter nos souvenirs d'enfance avec cette bonne musique qui jouait à CKGM. Wow, CKGM, ça c'est une station de radio montréalaise qui était active dans les années 60, les années 70 aussi. En particulier, il nous dit, pendant que nos parents roulaient à toute allure dans leur Pontiac Firebird. Wow! Les Pontiac Firebird. Ça, moi aussi, ça me ramène en arrière de voir ça. Je trouve ça vraiment, vraiment merveilleux comme image. Merci, Patrick, d'avoir pris le temps de nous écrire. On continue avec une petite nouveauté hip-hop ici. C'est Gab Freaky Pie. Voici Beurre.

Avec Kaz Dura et la pièce Kayal, on était tout en douceur à l'heure vinyle. Mais attention, là, l'ambiance va changer un petit peu. On remet du pep dans votre soirée. Je le dis une fois de temps en temps, je suis DJ aussi et souvent ça m'inspire pour des chansons que j'ai envie de vous faire découvrir. C'est des trucs que je mets dans mes soirées qui, en général, fonctionnent assez bien sur la piste de danse. Voici Manu Dibango à l'époque du disco qui est arrivé avec un gros, gros banger, comme on dit, qui s'appelle Big Blow. We'll be right back.

C'était l'artiste électronique britannique Adjazz avec la voix de Dominique Fils-Aimé sur Sea Line Woman qui a été popularisée par Nina Simone au cours des années 60. Voici maintenant le batteur qui a inventé ou presque le beat de l'afrobeat. C'est Tony Allen avec Makoko.

Ah, ça passe trop vite. C'est déjà terminé aujourd'hui à l'heure vinyle, mais je vais vous donner rendez-vous demain dès 17h pour un autre 3 heures de musique soul, funk, jazzy qui va nous ramener en arrière, mais aussi qui nous permette de découvrir de la musique qui date d'hier. D'hier, c'est-à-dire hier comme pas hier, il y a très longtemps, là, hier comme hier, la journée d'hier. Vous voyez ce que je veux dire? Bon, je pense qu'il est temps qu'on termine ce petit lundi-là. Félix Bédéposé au microphone, merci beaucoup d'avoir été là. Stanley Payan arrive dans quelques instants avec Quand le jazz est là. Je vous souhaite une excellente soirée sur les ondes d'ICI Musique, la radio musicale de Radio-Canada.

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